0: 5h du mat, on se réveille en musique sur Nostalgie, mais d'abord on prend 2 minutes pour s'informer. Bonjour Patrice Pavot.
1: Bonjour Julien, bonjour à tous. La France s'est qualifiée pour les 16e de finale de la Coupe du Monde. Les Bleus se sont imposés 3-0 face à l'Irak cette nuit en phase de poule. Le match a été interrompu pendant plus de 2 heures à cause des orages. Mbappé était l'auteur d'un doublé portant son total à 60 buts sous le maillot des Bleus. Le ballon d'or Ousmane Dembélé a inscrit son premier but au Mondial. Les hommes de Deschamps joueront vendredi contre la Norvège pour la première place de leur groupe. Dans les autres rencontres, l'Argentine a battu l'Autriche 2-0. La Norvège s'est imposée 3-2 face au Sénégal. Tout ce matin, la Jordanie joue l'Algérie. À 19h, le Portugal se reposait à l'Ouzbékistan. Et à 22h, l'Angleterre jouera le Ghana. La canicule continue de s'intensifier. La chaleur gagne encore du terrain ce mardi avec plus de la moitié du pays en vigilance rouge. 5 nouveaux départements du Nord-Ouest basculent, portant à 54 le nombre de départements concernés par le niveau d'alerte maximale. Au total, plus de 90% de la population est désormais exposée à des températures extrême. Lundi, plusieurs grandes villes ont battu des records absolus. Le mercure a atteint 42 degrés à Saintes, en Charente-Maritime, 41,9 à Bordeaux, 40,9 à Angers. La température la plus élevée a été enregistrée dans le Cher avec 43,3 à Château-Meillan. Les autorités appellent une nouvelle fois à la plus grande prudence, notamment pour les personnes les plus fragiles. En pleine vague caniculaire, une panne d'électricité a interrompu hier soir le concert d'Iron Maiden, le groupe de métal britannique qui se tenait à Paris, la Défense Arena, une interruption du show pendant près d'une heure. À 23h30, il a fallu même stopper l'événement en raison d'un couvre-feu imposé par les autorités. La salle de concert a diligenté une enquête pour établir si la panne pouvait être liée à cette canicule. Des défaillances révélées dans un rapport dans l'affaire Liana. Le gouvernement a prononcé de premières sanctions contre une magistrate et 2 gendarmes du GRC. Et puis la météo, du soleil ce matin sur l'ensemble du pays. Ça sera parfois voilé au nord. Il fera chaud quasiment partout. Les températures 32 à 43 degrés pour les maximales. Bon réveil sur Nostalgie.
0: Ouais, c'est le seul moment de l'année où la température est la même dehors et chez moi. Bon, on aère un petit peu Nostalgie avec tous les tubes 80 à cause des garçons. Étienne Dao, Kenny Loggins sur Nostalgie.

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1: Ah ouais, le premier réflexe est le bon hein, ce matin. Une bonne douche avec le meilleur de Philippe et Sandy et tous les tubes 80 sur Nostalgie. On les a tous, au moins de A à U. À cause des garçons et YouTube avant la nuit sur Nostalgie.
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3: Camille, bonjour Camille.
4: Bonjour Camille.
5: Bonjour Philippe et Sandy.
3: Vous avez dormi ou vous sortez de la fête de la musique, Camille?
5: Non, j'ai fait les deux, mais ouais. Je me réveille.
3: Vous avez été sérieuse, c'est bien. Camille, Sandy, Camille.
4: Enchantée, Camille.
5: Enchantée.
4: C'est l'été depuis hier, on va se plonger dedans avec l'ABC de l'été. On vous pose une question, il faut répondre en commençant par la lettre qu'on vous donne.
3: Bah, c'est pas trop compliqué?
5: Ça devrait aller.
3: Ok, la lettre A comme Anatole. C'est ce qu'on prend généralement avant le barbecue, entre potes. Là.
5: L'apéro.
4: Oui. Tout à fait. En D, Camille, c'est un truc tout dur que les moustiques adorent planter en été.
5: En V?
3: En D. D comme Daniel.
5: En D, le dard?
3: Oui. En L comme Lima. L'été, elles sont deux soleils, Gilbert Montagnier en porte toute l'année.
5: Des lunettes.
3: Il les paume pas, lui, tu vois.
4: Ah non, c'est sûr.
3: Je suis à deux paires, moi, depuis.
4: Toujours sur cet ABC de l'été en C. Si t'en mets pas l'été, tu ressembles à une écrevisse. Et dessus, il y a un indice comme dans les énigmes du père Fouras.
5: Crème.
4: Oui.
3: En T, dans un camping, elle se fait monter et démonter.
5: La tente.
3: Voilà. Bien. Ça, c'est fait.
5: Avec un
4: O. Oh oui.
3: Dis donc, et oh.
4: Oui.
3: C'est pas bien de ça chez nous, ici, hein. Nous, on est à côté de France Culture, c'est juste à côté, hein.
4: L'orthographe avant tout. Camille, en M, le 14 juillet, dès le matin très tôt, ils seront tous au garde à vous.
5: Les militaires.
3: Et enfin en B, dans une glace, il y en a généralement une ou deux. Et on peut jouer aussi avec les copains et un cochonnet.
5: Et boules.
3: Ouais. Bravo.
4: Bravo.
3: Ils font pas les cornets trois boules?
4: Oh, oh,
3: business,
4: existe,
3: les gars,
4: si
3: ça va se monter ça. Bravo,
4: bravo
3: Camille, c'est
4: bravo,
3: cool.
4: Bravo, vos tout nouveaux écouteurs Bluetooth et collecteurs de l'émission. Vous pourrez nous écouter au bord du lac d'Annecy,
3: ah,
4: tiens.
3: Trop bien.
5: Ah oui, j'y compte, merci beaucoup.
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0: 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Bienvenue sur Nostalgie, plein de force en ce mardi 23 juin. Le soleil qui se lève à 5h49 ce matin, 174e jour de l'année. Bonne fête à toutes les Audrey. Bon anniversaire à Frances McDormand, cette comédienne triplement oscarisée, vue dans les films des frères Cohen. Yann Tiersen, lui, il a été césarisé pour la musique du fabuleux Destin d'Amélie Poulain. Zinedine Zidane ou encore la chanteuse de filles fête aussi leur anniversaire en cette journée olympique mondiale. Tiens, en vous rappelant au passage que la vasque olympique est de retour dans le jardin des Tuileries à Paris. Alors, elle décolle pas forcément tous les jours, c'est en fonction de la météo. Et je peux vous dire qu'en ce moment, c'est très compliqué. Voici tous les tubes 80. Pas de problème à l'allumage sur Nostalgie avec À cause des garçons, U2, Jimmy Somerville, entre autres surprises.
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0: Tous les tubes 80 sur Nostalgie dans la prochaine demi-heure. Un groupe culte, Cool and the Gang, bientôt en concert à Orange. 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Nostalgie, tous les tubes 80 après 2 minutes d'info. Bonjour Patrice Pavot.
1: Bonjour Julien, bonjour à tous. L'équipe de France s'est qualifiée pour les 16e de finale de la Coupe du Monde. Les Bleus se sont imposés 3-0 cette nuit face à l'Irak à Philadelphie. Une rencontre totalement inédite, interrompue pendant plus de 2 heures en raison de violents orages. Kylian Mbappé, qui fêtait sa 100e sélection en équipe de France, a inscrit un doublé, portant son total à 60 buts sous le maillot des Bleus. Le ballon d'or Ousmane Dembélé a également trouvé le chemin des filets. Les hommes d'échange joueront vendredi contre la Norvège pour la première place de leur groupe. Dans les autres rencontres, l'Argentine s'est elle aussi qualifiée pour les 16e de finale grâce à un doublé de Messi face à l'Autriche. La Norvège a battu le Sénégal 3-2. Ce matin, la Jordanie joue l'Algérie. À 19h, le Portugal se reposait à l'Ouzbékistan et à 22h, l'Angleterre jouera le Ghana. La France suffoque sous une canicule historique. Plus de la moitié du pays est désormais placé en vigilance rouge. Pas moins de 54 départements concernés, soit près de 40 millions de Français confronté à des températures exceptionnelles. La journée de lundi a été marquée par un nouveau record national pour un mois de juin. L'indicateur thermique

nationale de Météo France a atteint 29,2 degrés, un niveau jamais enregistré à cette période de l'année. Plusieurs villes ont battu leur record absolu de chaleur, 40,6 à Rennes, 40,9 à Angers, 41,9 à Bordeaux et jusqu'à 43,3 à Château-Meillan dans le Gers. Les autorités appellent chacun à limiter ses déplacements et bien s'hydrater et à prendre des nouvelles des personnes les plus vulnérables. Les premières sanctions dans l'affaire Aliana, une magistrate et deux gendarmes du Gers ont fait l'objet de mesures disciplinaires après la publication d'un rapport accablant sur les circonstances qui ont précédé la mort de la jeune fille. Les États-Unis ont décidé de suspendre pour 2 mois leurs sanctions sur le pétrole iranien, une décision prise après des discussions jugées encourageantes avec Téhéran sur le dossier nucléaire. Du soleil ce matin sur l'ensemble du pays, ce sera parfois voilé au nord, il fera chaud quasiment partout, côté température comptez 32 à 43 degrés pour les maximales. Bon réveil sur Nostalgie.

0: les tubes 80, oui, de bon matin sur Nostalgie. Écoutez un petit peu cette affiche. Les trois prochains seront assurés par Alain Chamfort, The Cure, Whitney Houston, une grande diversité musicale. Après l'horoscope de Sandy sur Nostalgie, les béliers, n'ajoutez pas de la chaleur à la chaleur, s'il vous plaît.
1: Aujourd'hui, vos neurones turbinent à plein régime, vous êtes presque imbattables. Les taureaux, vos amours sont sur le grill, vous brûlez de retrouver l'être cher. Célibataire, souriez, vous êtes ciblé. Gémeaux, changement en vue côté maison, vous avez besoin de nouveautés et vos idées déco font un tabac. Les cancers, vos échanges sont rapides, un projet se met en route. Grâce à vos efforts, en amour, plus c'est caché et plus vous aimez. Les lions, en affaires, la journée est positive, vous faites valoir vos intérêts, en amour, vous êtes repéré. Aujourd'hui, les vierges, la patience n'est pas votre fort, vous voulez tout, tout de suite, respirez un petit peu. Balance, ce mardi favorise l'amitié, un déjeuner sympathique vous change agréablement les idées. Scorpion, cette journée vous lance sur une piste intéressante, au travail, vous allez droit au but, vos projets sont soutenus. Dans le bas de combat dans vos activités, les sagittaires, si une décision rapide se profile, votre organisation fait la différence. Les capricornes, vous filez droit vers un objectif bien défini aujourd'hui, donnez-vous les moyens d'aller plus loin. Verseau, l'accent est mis sur vos relations, vous créez le contact en amour, vous passez au sujet qui vous intéresse. Et puis les poissons, maîtrisez vos réactions pour obtenir le meilleur en amour comme en affaires, l'objectivité est un plus.
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1: Ici, mettre à plusieurs pour vous réveiller en ce mardi matin sur Nostalgie. Comme promis, Cool and the Gang après le meilleur de Philippe et Sandy. Et surtout, une dédicace à tous les François Pignon qui construisent, vous savez, des tours Eiffel en allumettes.
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3: Merci pour vos messages, y compris cette nuit. Hein, toujours plus rigolo. On les lit ce matin. Tu nous as fait ta sélection, Sandy.
4: Sonia Dille-et-Vilaine, déjà, qui a réagi à notre sujet sur les collections des Français.
5: Bonjour Philippe et Sandy, moi j'ai une collection de magnettes de tous les pays où je voyage, où les gens voyagent, ben je leur demande de me ramener une magnette. Et la première magnette est partie sur une couille de pape. C'était impressionnant, ça m'a fait rigoler et depuis ma collection est partie de là. Voilà, bonne journée à toute l'équipe.
3: Au revoir. Bisous.
4: Merci Sonia pour ton message. Alors je tiens quand même à préciser que les couilles de pape, c'est une variété de figues du sud-ouest. Sonia les collectionne en magnettes. Et d'ailleurs, avec cette canicule en ce moment, ce sont sûrement les seules couilles qui collent sans que personne ne s'en plaigne.
6: Non, c'est vrai.
4: Oui,
6: c'est physique.
4: C'est tout à fait. On a reçu une proposition aussi, Philippe, sur notre page Facebook, une invitation de Franck de Gap.
7: Sandy, Philippe, on vous donne rendez-vous sur les bords du lac de Serponçon. N'hésitez pas à venir faire du kayak. On posera les hamacs et on ira se faire bronzer.
4: Merci Franck, trop sympa ton programme. Hein. Kayak, hamac, bronzette. Faut juste savoir qu'il y a deux activités où on excelle et une clairement qui sent le naufrage. Hein. Et puis dernier message pour toi Philippe sur notre page Facebook, celui de Lola la bordélique.
8: Comment ça Philippe, tu dis Jamiroquai? Mais non, mais c'est Jamiroquai. Jamiroquai, avec le quai à la fin. Oh là là.
4: Heureusement que t'es là Lolo hein, pour nous recadrer parce que c'est vrai que des erreurs on en fait tous les jours mais on fera attention à l'avenir hein, de bien prononcer le nom des artistes hein. Bon allez restez là avant 8h, on va écouter Two Hearts, énorme tube de Phil Collins.
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1: 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Patrice, c'est parti pour les infos.
2: Bonjour Philippe et Sandy, bonjour à tous. La France a battu l'Irak 3-0 cette nuit à la Coupe du Monde. 54 départements désormais sont en vigilance rouge, canicule. De nombreux records absolus de chaleur ont été battus en France. La météo tant ensoleillée et un mercure qui grimpe rapidement encore ce matin. La France s'est qualifiée pour les 16e de finale de la Coupe du Monde après une belle prestation face au Sénégal. Les Bleus se sont imposés 3-0 face à l'Irak cette nuit en phase de poule. Le match a été interrompu pendant plus de 2 heures à cause d'orage. Mbappé a été l'auteur d'un doublé, portant son total à 60 buts sous le maillot bleu. Le ballon d'or Ousmane Dembélé a inscrit son premier but au Mondial. Mission accomplie avec la manière pour les hommes de Deschamps. Vincent Duval.
3: Et cette fois, les Bleus ne mettent pas très longtemps à trouver la faille. C'est encore l'incontournable Kylian Mbappé qui s'en charge d'une puissante frappe du gauche aux 20 mètres, 1-0 après 14 minutes. C'est aussi le score à la mi-temps. Une pause bien plus longue que prévu, près de 2 heures au vestiaire, la faute à l'orage et au fameux protocole éclair propre aux États-Unis. De retour sur la pelouse, Mbappé met à profit un cadeau de la défense irakienne pour s'offrir un nouveau doublé. Ousmane Dembélé corse l'addition et coach Deschamps en profite pour faire tourner son effectif. Score final 3-0 face à un adversaire certes bien moins coté. Les Bleus ont fait le travail avec sérieux et application de bon augure pour la suite.
2: Les hommes de Deschamps joueront vendredi contre la Norvège pour la première place de leur groupe. Dans les autres rencontres, l'Argentine a battu l'Autriche 2-0. La Norvège s'est imposée 3-2 face au Sénégal. Tôt ce matin, la Jordanie joue l'Algérie. À 19h, le Portugal sera opposé à l'Ouzbékistan. Et à 22h, l'Angleterre jouera le Ghana. La canicule continue de s'intensifier. La chaleur gagne encore du terrain ce mardi avec plus de la moitié du pays en vigilance rouge. 5 nouveaux départements du Nord-Ouest basculent, portant à 54 le nombre de départements concernés par le niveau d'alerte maximale. Au total, plus de 90% de la population est désormais exposée à des températures extrêmes. Lundi, plusieurs grandes villes ont battu des records absolus. Le mercure a atteint 42 degrés à Saintes en Charente-Maritime, 41,9 à Bordeaux, 49 à Angers. La température la plus élevée a été enregistrée dans le Cher avec 43,3 à Château-Maillan. Les autorités appellent une nouvelle fois la plus grande prudence, notamment pour les personnes les plus fragiles. La galère pour les usagers de la SNCF. Un train sur 10 a été supprimé hier en Île-de-France de façon préventive. Il s'agissait de préserver les infrastructures du réseau ferroviaire qui surchauffe avec la canicule. Cette nuit, un train Bâle-Paris est arrivé à destination avec 7 heures de retard. En pleine vague caniculaire, une panne d'électricité a interrompu hier soir le concert d'Iron Maiden, le groupe de métal britannique qui se tenait à Paris de la Défense Arena. Une interruption du show pendant près d'une heure. À 23h30, il a même fallu stopper l'événement en raison d'un couvre-feu imposé par les autorités. La salle de concert a diligenté une enquête pour établir si la panne pouvait être liée à la canicule. Cette immense enceinte de la banlieue ouest de la capitale doit notamment accueillir les concerts de Céline Dion à la rentrée. Des défaillances révélées par un rapport dans l'affaire Liana. Le gouvernement a prononcé de premières sanctions contre une magistrate et deux gendarmes du Gers. Le garde des Sceaux, Gérald Darmanin, a annoncé une enquête administrative dans l'attente du résultat d'une enquête attendue avant l'été. À Paris, la Convention citoyenne sur les rythmes scolaires remet ce mardi ses conclusions. Réunies depuis un mois, 80 parents d'élèves tirés au sort doivent rendre leur avis sur l'organisation du temps scolaire et périscolaire dans la capitale. Et puis, Washington lève temporairement ses sanctions sur le pétrole iranien. Les États-Unis ont annoncé une suspension de 2 mois jusqu'au 21 août. La météo du soleil ce matin sur l'ensemble du pays, ça sera parfois voilé au nord. Il fera chaud quasiment partout. Les températures 32 à 43 degrés pour les maximales. 32 à Nice, 39 à La Rochelle, 43 du côté de Bordeaux. Bon réveil sur Nostalgie.

0: Bonjour.
1: Bonjour.
0: Et bienvenue sur Nostalgie Honolulu. On espère que vous allez bien.
1: On découvre ce que c'est, hein.
0: Vous avez pu dormir un petit peu. Il y a quand même un truc bien à canicule, c'est qu'on peut voir les matchs de foot de la France à 3h du matin.
1: Ben oui.
0: Tu te lèves faire pipi, prendre un verre d'eau, tu vois un but.
1: Ben c'est exactement ça.
0: Quelle température chez toi hier?
1: 31.
0: 31.
1: À l'intérieur, hein. Chez moi, dans le salon. Non, mais
0: t'aurais pu faire un petit 35.
1: Non, mais je suis allée chercher le ventilo, enfin, ça y est, au bout de 5 jours, j'ai redécouvert ce qu'était la fraîcheur.
0: Il était à la cave?
1: Ouais.
0: Mais c'est... la technique à faire, c'est de mettre ton matelas dans la cave.
1: Ouais,
0: c'est
1: mais
0: ça,
1: oui,
0: faire
1: oui.
0: L'inverse.
1: J'ai hésité à dormir dehors, franchement.
0: Il y a plein de gens qui dorment dehors.
1: Mais oui, j'avais plein de gens sur le balcon. Mais effectivement, ça m'a permis de regarder France-Irak hier. Et franchement, c'était très très cool.
0: Vous avez remarqué un truc? Même les moustiques, ils piquent plus.
2: Oh, on est d'accord.
0: Ils sont cuits.
2: Ouais. Ils veulent pas venir.
1: Ils sont mous. Ouais.
0: Tu veux aller piquer la dame?
2: Non.
0: Oh, vas-y. Allez, voici le programme de la journée. Bonjour, bienvenue.
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0: Je suis allé chez Picard hier acheter des trucs.
2: Quelle bonne idée!
0: Il y avait écrit Picard recrute, envoyez vos CV. Les gens, ils arrachaient le truc. Vous pouvez tous travailler là. Il y avait un ingénieur en aéronautique qui voulait ranger les bâtonnets. Moi je suis bien. Ah, je peux te dire. Bonjour et bon courage à ceux qui travaillent déjà dans la chaleur. Vous savez qu'on est avec vous. Si on peut vous balancer un peu de fraîcheur avec la musique, on va tout faire pour. Tracy Chapman, Céline Dion et Europe de Final Countdown. Vous êtes sur Nostalgie.

0: Bonne musique, bonne humeur et bonne fête au Audrey aujourd'hui. Il est 6h10.
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0: Le pâté Odysseum de Montpellier, Sandy. On nous a appelé pour nous dire que c'était passé un truc très marrant. Ils ont lancé le film comme d'habitude, mais comme j'y étais, ça a foiré. Petite panne de son, ça arrive peut-être avec la chaleur. Le truc était blindé de chez blindé. Et ce qui est rigolo, c'est que les spectateurs, comme c'était sous-titré,
2: ah oui, c'était en VO.
0: Ils ont fait le doublage.
3: Ah, c'est génial.
0: Ils ont remplacé en écoute.
3: Allez.
0: Ça a duré une demi-heure.
3: Ah, c'est trop
0: drôle.
3: Ils
0: ont refait tous les personnages.
3: C'est trop drôle.
0: Attends, c'est bien. T'imagines si ça avait été Fast and Furious?
3: Ah, mais t'imagines, ça c'est Backroom, c'est un film d'horreur. Il suffit juste.
0: C'était un film d'horreur.
3: Il fallait juste faire un film d'horreur.
2: Oh, la tronche du film d'horreur.
0: Ouais. C'est plutôt un film comique d'horreur. C'est un nouveau genre. C'est un film drôle où il y a du sang. Ça s'appelle Le Boudin.

0: réveil, bonne musique, bonne humeur. Hier soir à la télé, il y avait Camping 2.
1: Ouais.
0: Donc la BO, pourquoi pas, Dolce Vita. On va faire du grand Mendes.
1: Il y a deux choses à avoir en ce moment. C'est un ventilo, ok, et vos écouteurs Bluetooth et collecteurs Nostalgie. 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
0: Trois même. Un Lisson 80.
1: Ouais,
0: parce qu'elle colle. Hein. Ah non, non. Chacun son truc. Deux chambres différentes.
1: On l'embrasse.
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0: 6h20, bon début de journée avec Nostalgie, c'est Philippe et Sandy en direct avec vous, avant Ryan Paris pour Dolce Vita et puis Céline Dion. Sandy, l'horoscope s'il te plaît.
1: Aujourd'hui vos neurones turbinent à plein régime, les béliers vous êtes presque imbattables, les taureaux vos amours sont sur le grill, vous brûlez de retrouver l'être cher, célibataire souriez, vous êtes ciblé. Gémeaux, changement en vue côté maison, vous avez besoin de nouveautés et vos idées déco font un tabac. Les cancers, vos échanges sont rapides, un projet se met en route grâce à vos efforts en amour, plus c'est caché et plus vous aimez. Les lions, en affaire la journée est positive, vous faites valoir vos intérêts en amour, vous êtes repérés. Aujourd'hui les vierges, la patience n'est pas votre fort, vous voulez tout de suite respirer un petit peu. Les balances, ce mardi favorise l'amitié, un déjeuner sympathique vous change agréablement les idées. Scorpion, cette journée vous lance sur une piste intéressante au travail, vous allez droit au but, vos projets sont soutenus. Sagittaire, branle-bas de combat dans vos activités, si une décision rapide se profile, votre organisation fait la différence. Les capricornes, vous filez droit vers un objectif bien défini. Aujourd'hui, donnez-vous les moyens d'aller plus loin. Verseau, l'accent est mis sur vos relations. Vous créez le contact. En amour, vous passez au sujet qui vous intéresse. Et les poissons, maîtrisez vos réactions pour obtenir le meilleur en amour comme en affaires. L'objectivité est un plus.
0: Nous appelons 3937, on a les nouveaux écouteurs Nostalgie. Alors, on n'attend pas Patrick là. Ryan Paris, Dolce Vita pour votre réveil sur Nostalgie.

0: Merci d'écouter Nostalgie, 6h28.
1: Merci pour vos messages.
0: Non, mais Sandy, je croyais t'es en Australie.
1: Non,
0: on se croyait dans un truc de TF1.
1: Je croyais que t'allais parler. Bon courage à Antonin de Périgueux. Il est agent de sécurité en supermarché et il vient d'arriver au travail tout content.
2: 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Où en est-on sur le match France-Irak? 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
5: Nostalgie, 6h30. Les infos de Patrice tout de suite.
6: Bonjour Philippe Sandy, bonjour à tous. Les Bleus ont battu l'Irak hier soir en Coupe du Monde après une interruption de 2 heures causée par les orages. Marc Bloch, l'historien et héros de la résistance, fait son entrée ce soir au Panthéon. La météo est ensoleillée, un mercure qui grimpe rapidement ce matin. L'équipe de France s'est qualifiée pour les 16e de finale de la Coupe du Monde. Les Bleus se sont imposés 3-0 cette nuit face à l'Irak à Philadelphie. Une rencontre totalement inédite, interrompue pendant plus de 2 heures en raison de violents orages. Kylian Mbappé, qui fêtait sa 100e sélection en équipe de France, a inscrit un doublé, portant son total à 60 buts sous le maillot bleu. Le ballon d'or, Ousmane Dembélé, a également trouvé le chemin défilé. Les hommes de Didier Deschamps joueront vendredi contre la Norvège pour la première place de leur groupe. Dans les autres rencontres, l'Argentine, c'est elle aussi qualifié pour les 16e de finale grâce à un doublé de Lionel Messi face à l'Autriche. La Norvège a battu le Sénégal 3-2. Ce matin, la Jordanie joue l'Algérie. À 19h, le Portugal sera opposé à l'Ouzbékistan. Et à 22h, l'Angleterre jouera le Ghana. Il fut à la fois un grand historien et un grand résistant. Marc Bloch fait son entrée ce soir au Panthéon, côtés de son épouse Simone Vidal, née à Lyon, fusillée par les nazis près de sa ville natale en 1944. Marc Bloch est le parfait exemple de l'intellectuel engagé, comme le souligne Benoît Michel Toc, professeur d'histoire du Moyen-Âge à l'université de Strasbourg, où Marc Bloch a enseigné avant la Deuxième Guerre mondiale.
7: C'est un intellectuel engagé, à la fois comme observateur, qui s'engage en alignant

0: ont des idées en proposant des solutions pour la France d'après la guerre. Et puis c'est un intellectuel engagé au sens où justement il ne reste pas chez lui, il s'engage dans l'armée en 1939, il s'engage dans la résistance, et dans les deux cas, et c'est encore plus frappant dans la résistance, il joue un rôle rapidement fondamental dans l'organisation de la résistance. Il met à profit ses capacités intellectuelles d'organisation, d'analyse, de proposition pour faire avancer la résistance.
1: Un reportage d'Éric Ravel. La France suffoque sous une canicule historique. Plus de la moitié du pays est désormais placé en vigilance rouge. Pas moins de 54 départements sont concernés, sur près de 40 millions de Français confrontés à des températures exceptionnelles. La journée de lundi a marqué un nouveau record national pour un mois de juin. L'indicateur thermique national de Météo France a atteint 29,2 degrés, niveau jamais enregistré cette période de l'année. Plusieurs villes ont battu leur record absolu de chaleur. 40,6 à Rennes, 40,9 à Angers, 41,9 à Bordeaux, jusqu'à 43,3 à Château-Meillan dans le Cher. Les autorités appellent chacun à limiter ses déplacements, à bien s'hydrater et à prendre des nouvelles des personnes les plus vulnérables face à ces fortes chaleurs. Hier à Carpentras dans le Vaucluse, deux enfants de 2 et 4 ans ont été retrouvés morts dans la voiture familiale. La veille, trois personnes âgées sont décédées à leur domicile en Gironde. La canicule provoque un bond de 30 à 40% du nombre d'appels au SAMU, SAS, les urgentistes et médecins de ville. Pour l'heure, les urgences tiennent, précisent des représentants du secteur. La vague de chaleur perturbe également le système scolaire. Quelques 1350 établissements, écoles et collèges étaient fermés lundi sur les 60 000 que compte le territoire. Les épreuves orales du baccalauréat sont elles aussi affectées. Si quelques académies ont dû reporter certains passages, le ministre de l'Éducation, Édouard Geffray, a tenu à rassurer l'immense majorité des candidats composera bien à l'heure prévue ce mardi. Des sanctions tombent dans l'affaire Liana. Une magistrate et deux gendarmes du Gers font l'objet de mesures disciplinaires après la publication d'un rapport accablant sur les circonstances qui ont précédé la mort de la jeune fille. Les inspections de la justice et de la gendarmerie dénoncent de graves dysfonctionnements. Et puis la météo, du soleil ce matin sur l'ensemble du pays. Ce sera parfois voilé au nord. Il fera chaud quasiment partout. Les températures 32 à 43 degrés pour les maximales. 32 à Cannes, 36 du côté de Nancy, 39 à La Rochelle, 41 à Toulouse et 43 du côté de Nantes. Bon réveil sur Nostalgie.

0: C'était The Riddle de Nick Kershaw sur Nostalgie. À d'autres belles choses qui arrivent. Céline Dion, Julia Clerc et puis une petite pause fraîcheur avec Gold, Rio de Janvier.
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0: Saint-André-les-Vergers. On est à côté de Troyes chez Elliot. Bonjour Elliot.
3: Bonjour Elliot.
4: Bonjour Philippe Sandy, comment allez-vous?
3: Ça va et vous?
4: Mais ça va super, hein, avec ce soleil qui s'annonce merveilleux à peu près dans toute la France.
0: Il kiffe. Alors Elliot, ouais. Parce que moi j'aime le soleil, moi, j'adore ça. Ah oui, vous travaillez sur les bateaux, vous êtes au vent.
4: Bah là je suis au vent et je peux pas être plus haut, je suis au plus haut, je suis cordiste.
3: Donc, oh là là.
0: Alors ça consiste à fabriquer les cordes des bateaux, des grands voiliers?
4: C'est ça, ou à venir intervenir sur de la maintenance où on peut pas intervenir en étant de plein sol.
3: Et bon, vous faites les nœuds en même temps?
4: C'est ça, voilà, on fait les nœuds et puis on grimpe.
0: Oh, le métier passion, je suis sûr que vous vouliez faire ça depuis tout petit.
4: Eh ben écoutez, ça a été un peu une vocation. C'est vrai que j'ai de la famille qui sont dedans et du coup j'ai suivi un peu le mouvement et ça me plaît énormément. Je suis épanoui dans ce métier.
0: Ah bah tu m'étonnes.
3: Bah bravo.
0: Il y a notre ami Régis là qui est derrière la console. Il y a quelques années, il allait dans des soirées où les gens ils se mettaient des cordes comme ça.
3: Ouais.
5: Oh, il se mettait des nœuds aussi.
0: Ouais. Vas-y, prends le fil. Camel sans fil. Bon, allez, Elliot, on joue avec vous. C'est la finale. La finale de Koh-Lanta.
3: Et pour la dernière fois, la tribu de Lille est venue chanter quelque chose. Tendez bien l'oreille, Elliot. Ils vont se chanter le générique en yé yé yé yé. Il y a une chanson cachée à l'intérieur.
0: Allons-y.

0: Ah, ils sont chauds. Hein.
1: Ah.
0: Alors, quelle chanson? Les années 90, là.
1: Années 90, et puis je dirais quand même que ça a été une figure tournante. Et je dirais Benny Girl.
0: Oh, il est fort. Mais tu sais qu'Eliott, il connaît tout,
2: ouais,
0: hein, gars.
2: Il pourrait être animateur radio, Eliott.
0: Ah bah, j'ai l'impression, Eliott, que c'est une deuxième passion.
1: Nostalgie, je vous écoute depuis que je suis jeune. Alors,
0: T'as 23 ans, mec.
2: Bravo, Eliott, c'est gagné. Vos tout nouveaux écouteurs Bluetooth et collecteurs de l'émission. Je crois que vous voulez les mettre en dessous votre casque de chantier. C'est ça?
1: C'est ça, voilà, pour pouvoir vous écouter en hauteur.
0: Ouais, bah, c'est bien. Cool. Merci, Eliott. Bravo, envoyez-nous des photos.
1: Mais avec plaisir, je vous envoie ça, je vous enverrai ça sur Messenger.
0: C'est cool, bravo pour votre énergie ou votre nostalgie, je sais plus. À bientôt, camarade.
2: Bisous.
0: Sur Nostalgie, Céline Dion avant son concert. Dans un autre monde, Julien Clerc et tout à l'heure Michel Berger. Vous avez choisi la deuxième radio musicale de France grâce à vous. Merci beaucoup.

0: 7h moins le quart sur Nostalgie. Il y a 35 chambres dans la maison de Céline Dion.
1: Ah ouais?
0: Ouais.
2: 35?
0: Toutes climatisées.
1: Mais non.
0: Elles sont vides là actuellement. Je dis ça comme ça, si vous êtes.
1: Ouais, pour nous inviter.
0: Déjà qu'on n'a pas réussi à avoir des places, la moindre des choses, c'est quand même de nous inviter, Céline. Sois sympathique.
1: Sympa.
0: On est gentils, nous. 7h moins le quart.
1: Je vous partage un bout de ma vie tous les matins dans ma liste à 7h moins 10. Qu'est-ce qu'on vit quand c'est l'été? Bon, on voit ça dans 10 minutes.
0: Ace of Base, Julien Clerc, Elton John. Allez, mon cadet.
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0: écouter Sherazade comme s'il faisait pas, chaud. Là. Moi, je veux de la musique de Viking hein, maintenant. Je veux que ça parle de Drakkar.
1: On va en trouver.
0: 6h53.
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0: C'est l'été depuis dimanche. It's summer from Sunday. Qu'est-ce qu'on vit quand c'est l'été, Sandy ?
1: Eh ben, l'été, déjà, les couvertures de magazines, c'est toujours, toujours pareil. Comment survivre à la canicule ? Comment garder son ventre plat ? Comment bien vivre ses vacances sans revenir fatigué ? Ouais, enfin, sauf que le titre qu'ils oublient chaque année, c'est « Comment survivre à une queue de 30 mètres chez le glacier quand tu veux juste deux boules vanille-fraise ?» L'été aussi, il y a les moustiques. Et le soir, comme nous, parfois, ils se font un petit resto. Ils débarquent tous sur ton corps, comme s'ils étaient au grand buffet de Narbonne. Sauf que pour eux, bah, c'est plat unique, hémoglobine à volonté. Hein. Et puis l'été, il y a toujours le tube de l'été. Alors cette année, c'est Dai Dai de Shakira. Le tube officiel de la Coupe du Monde, alors espérons que les Bleus aillent loin, hein, parce que sinon, vu comme une élimination peut faire mal, ça va plus être Dai Dai, mais aïe aïe.
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0: Julien Clerc. Je cherche mes mots parce que j'ai chaud.
1: Ah bah oui, c'est normal. T'as le cerveau ramolli. Hein.
0: Ouais, bah ça me va. Ouais. Je vivrai plus longtemps. Elton John et Rio de janvier, ça sent le ventilateur, c'est gold sur Nostalgie. 6h55.

0: Bientôt 7h sur Nostalgie, bonjour tout le monde, bon réveil si vous êtes peut-être même pas endormi depuis hier et bon courage à tous ceux qui bossent avec la chaleur, en gros, une grande partie de la France ce matin. Bonjour Sandy.
1: Il y a Damien de Laval qui est réveillé, il nous passe le bonjour, il file se raser les poils. Je sais pas, il a pas précisé.
0: Soyez précis quand même, sinon qu'est-ce qu'on voulait qu'on rigole? Si c'est une demi-jambe par exemple. A tout de suite avec Elton John sur Nostalgie.
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0: Merci d'écouter Nostalgie. Bon début de journée, c'est mardi 7h. 7h, Patrice Pavot dans la radio. C'est parti.
15: Bonjour Philippe et Sandy, bonjour à tous. Mission accomplie pour les Bleus, la France est qualifiée pour les 16e de finale de la Coupe du Monde après sa victoire cette nuit face à l'Irak. Protégez-vous de la chaleur et pensez aux plus fragiles en cette nouvelle journée de canicule avec 54 départements en vigilance rouge. La météo tend ensoleillé et un mercure qui grimpe rapidement ce matin. Les Bleus poursuivent leur parcours sans photo mondiale. L'équipe de France s'est qualifiée cette nuit pour les 16e de finale après une large victoire 3-0 contre l'Irak. Une rencontre marquée par une interruption de plus de 2 heures en raison de violents orages à Philadelphie. Et Kylian Mbappé qui disputait sa 100e sélection a inscrit un doublé. Il porte désormais son total à 60 réalisations sous le maillot tricolore. Le ballon d'or, Ousmane Dembélé a lui ouvert son compteur dans cette Coupe du Monde en inscrivant le 3e but français. Après un premier succès face au Sénégal, les hommes de Didier Deschamps enchaînent donc une deuxième victoire. Ils joueront vendredi contre la Norvège avec l'objectif de terminer premier de leur groupe. Dans les autres rencontres, l'Argentine s'est imposée 2-0 face à l'Autriche grâce à un nouveau doublé de Lionel Messi. La Norvège a dominé le Sénégal 3-2. Au programme aujourd'hui, Jordanie-Algérie. Tôt ce matin, l'Algérie qui mène 2-1. Portugal-Ouzbékistan à 19h. Et puis Angleterre-Ghana à 22h. La canicule continue de s'intensifier sur la France. Plus de la moitié du pays est désormais placée en vigilance rouge. 5 nouveaux départements du Nord-Ouest rejoignent le niveau d'alerte maximale, portant leur nombre à 54. Au total, plus de 90% de la population est concernée par des températures exceptionnelles. Cette vague de chaleur est comparable par son intensité à celle de l'été 2003. Elle pourrait encore durer plusieurs jours. Les autorités appellent chacun à limiter ses déplacements, à s'hydrater régulièrement et à prendre des nouvelles des personnes les plus fragiles. Sur les rails, la SNCF adapte son trafic. Un train sur 10 a été supprimé hier en Île-de-France afin de préserver les infrastructures mises à rude épreuve par la chaleur. Cette nuit encore, un train reliant Bâle à Paris est arrivé avec 7 heures de retard. Les records de chaleur continuent de tomber. Lundi, le mercure atteint 42 degrés à Saintes, 41,9 à Bordeaux, 49,9 à Angers. La température la plus élevée a été relevée à Châteaumeillant dans le Cher avec 43,3 degrés. La canicule et ses conséquences dramatiques à Carpentras dans le Vaucluse. Deux enfants de 2 et 4 ans ont été retrouvés morts dans une voiture familiale hier. En Gironde, 3 personnes âgées sont décédées dimanche à leur domicile. Au moins 13 personnes se sont par ailleurs noyées au cours du week-end en France. Face à cette situation, le Premier ministre Sébastien Lecornu réunit ce matin une nouvelle cellule interministérielle de crise au 7e jour de cette vague de chaleur. Et puis le concert d'Iron Maiden à Paris, la Défense Arena a été interrompu près d'une heure hier soir à la suite d'une panne d'électricité. Le spectacle a finalement dû être arrêté vers 23h30 en raison du couvre-feu imposé par les autorités. Une enquête est en cours pour déterminer si cette panne est liée aux températures exceptionnelles. Dans le reste de l'actualité, le gouvernement annonce les premières sanctions après les conclusions du rapport sur l'affaire Liana. Une magistrate et 2 gendarmes du Gers sont sanctionnés à la suite des nombreux dysfonctionnements relevés par les inspections de la justice et de la gendarmerie. Le garde des Sceaux, Gérald Darmanin, a ordonné une enquête administrative dont les conclusions sont attendues avant la fin de l'été. Ce soir, cérémonie solennelle au Panthéon. L'historien et résistant Marc Bloch fera son entrée parmi les grandes figures de la nation. Emmanuel Macron rendra hommage à l'auteur de l'étrange défaite assassinée par la Gestapo en 44, une figure majeure de la résistance et de l'histoire française. Et puis la météo avec du soleil ce matin sur l'ensemble du pays. Ce sera parfois voilé au nord. Il fera chaud quasiment partout. Les températures 32 à 43 degrés pour les maximales. 32 à Nice, 34 à Lille, à Marseille, 38 du côté de Dijon, 40 à Paris, à Biarritz et 43 à Bordeaux. Bon réveil sur Nostalgie.
3: Il est 7h05. C'est mardi sur Nostalgie, le 23 juin. Salut Sandy.
1: Bonjour Philippe, bonjour tout le monde. On pense à votre bien-être toute cette semaine et à vous rafraîchir à la mer ou à la montagne avec 2000 euros de vacances Bellambra à 7h15.
3: De la musique pour vous. De la musique climatisée avec un léger vandalisé. Miami Sound Machine, Michel Berger et le roi Elton, I'm Still Standing.

0: Merci d'écouter Nostalgie, merci d'ouvrir la fenêtre ce matin. Vous nous entendez, on met la musique dans toute la France. Michel Berger, Police pour la suite.
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0: Quel est pour vous le tube qui reste le plus en tête? On a toujours une espèce de truc qui te fracture la tête là, Sandy.
3: Ah, moi c'est Baby Shark.
0: Oh putain.
4: Allez, il y a la chorégraphie qui va avec, hein. Faites le requin.
0: Non, Sandy, non. J'ai 54 balais, moi, c'est pas la fête de la crèche. D'ailleurs, elle est nulle, la mienne. Mais non.
4: Mais quoi? Les chats.
0: Ils en ont vendu des mignons.
4: Mais complètement, c'est mignon pour les enfants.
0: On va demander au jeune Tom, tiens.
5: C'est la Peña Bayona.
0: Bien sûr. Les bleus et blancs de la vie. Ouais, un truc qui me fascine dans la Peña Bayona, c'est que c'est la chanson pour soutenir
6: L'aviron bayonnais.
0: Ouais. Mais en fait, c'est tous les clubs de rugby qui la jouent, donc c'est cool, quoi. Ouais. Ça veut dire tout le monde se tient la main.
4: Et puis tout le monde
0: se met des coups de tête.
4: Se soulève par terre en fin de soirée.
0: Ah. Hein, le jeune Régis, a-t-il une chanson?
6: Alors, moi, c'est un truc des années 90, c'est Jennifer Page. Me demande pas pourquoi.
0: Ça tresse dans la tête.
6: Ah putain, je l'entends tout le temps me faire.
4: He's coach, he's coach.
6: Tout le temps.
0: C'est un énorme hit.
6: Ouais, mais j'en peux plus.
0: T'en peux plus,
6: bah,
0: n'en découte pas les autres, c'est pas non plus des endives aux jambons. Quel est pour vous le tube qui reste le plus en tête? Un truc, vous l'avez déjà, il y en a trois qui vont nous rester dans la tête. Celui de Sandy, c'est réglé jusqu'à ce soir. Vous nous répondez sur nos sites, Instagram, Facebook, Mythique, Adopte un mec, tout ce que vous voulez. Dès que vous voyez notre tête, vous cliquez. Voici Gold, ça c'est une pépite, c'était au fin fond d'un album. Une espèce de gentille copie de Africa de Toto. C'est Rio de Janvier, tube climatisé pour vous ce matin sur Nostalgie.

0: Demain, c'est l'événement sur Nostalgie des 6 ans. On sera en direct du Puy du Fou.
1: Ouais.
0: Voilà, en Vendée. On a hâte de vous y retrouver en direct. 6h-10h demain, en gladiateur.
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0: Florent Pagny est dans le quartier avec Modern Talking, tous les tubes 80, Nostalgie évidemment.
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21: Déjà ? Ah oui, 7h15, dis donc.
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23: On dirait un truc militaire au début, mais c'est une jolie balade. C'est Michel Berger, il n'y a pas de honte, enchaîné à Police et à Gilbert Montagnier, avec Liberté sur Nostalgie. Bonne journée.

0: voyez un tube, un hit comme ça, comme on vient d'écouter là. Il y en a certains, ils se gardent dans votre tête.
1: Ouais.
0: Ils passent au moins de et ils restent dans la tête toute la journée. Alors qu'est pour vous le tube qui reste le plus en tête de tous les temps?
2: Pour Pascal, c'est René La Taupe.
0: Oh les fumiers. Alors ce qui est terrible, c'est que c'était les adultes qui aimaient ça.
2: Ouais, complètement. C'est sorti en 2010 et c'est arrivé deuxième des chansons les plus téléchargées après Waka Waka, t'imagines quand même.
0: Sacré René, hein.
2: La taupe qui ressemblait plus à une marmotte, je sais pas si tu te rappelles.
0: Oui, oui, c'était une grosse taupasse. Buffet à volonté, la taupe.
2: Complètement.
0: Elle faisait pas des trous dans les jardins, elle faisait des tunnels.
2: Non, t'es mignonne. Il y a Godefroy qui nous dit, moi c'est Michel Delpech, le chasseur.
0: Bien sûr.
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0: Elle reste dans la tête parce que c'est une des plus belles chansons françaises.
2: Et puis c'est une chanson de copain aussi.
0: C'est une chanson de copain, tranquille sur une table, à ouvrir un foie gras d'oie.
2: Ah,
4: clairement,
2: bien sûr.
4: Ah, le chasseur.
0: C'est quand même génial de bouffer un truc que tu vois. Il volait il y a une semaine
4: et il s'est posé dans l'assiette.
0: C'est con.
2: C'est incroyable.
0: C'est fou. Je plaisante évidemment pour nos amis qui mangent du foin.
2: Quel est pour vous le tube qui reste le plus en tête? Marie nous dit, moi c'est Tata Yo-Yo.
0: Qu'est-ce qu'il y a sous ton grand chapeau? C'est quand même une autre époque, les années 70, parce que genre il faisait 40 degrés, t'avais Annie qui arrivait avec les plumes.
2: Ouais.
0: Allez, tout le monde chante, allez, c'est pas grave.
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0: Attends, faut aller jusqu'au bout.
3: J'aime ça.
0: Là, je peux te dire, il y avait plus d'électricité qu'au concert d'Aaron Maiden. Hein.
2: Et puis une petite dernière, c'est Damien qui nous dit, moi le tube qui me reste le plus en tête, c'est Décalé Catane.

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0: Ça aussi, ça reste bien dans la tête pour les rockers. C'est Police.

0: Ah Gilbert, c'est la fête. Bonne fête au Audrey aujourd'hui. On est le mardi 23 juin et on vous sort l'artillerie lourde, les copains, avec Modern Talking et Foreigner sur Nostalgie. 7h29.
1: C'est l'été.
0: Merci.
1: Qui dit été dit slow, évidemment. Quels sont vos plus grands slows d'été préférés? On va faire le point à 8h10.
0: T'as les plus jeunes qui nous écoutent avant d'aller à vos examens. Remettez des slows.
1: Faites le quart d'heure américain, c'est bien ça.
0: Quart d'heure américain, vous mettez 3-4 slows à la suite, ça discute, ça phrasouille. Il y a moins de fautes d'orthographe dans les SMS.
1: Mais ça marche mieux.
0: 7h30 sur Nostalgie. T'as le roi de la phrasouille là. Allez, vas-y les infos.
2: Bonjour à tous. L'équipe de France s'est qualifiée pour les 16e de finale de la Coupe du Monde après sa victoire contre l'Irak. Le résistant et historien Marc Bloch reposera ce soir au Panthéon. La météo, temps ensoleillé, un mercure qui grimpe rapidement. 54 départements sont en vigilance rouge. Les Bleus poursuivent leur aventure au Mondial. L'équipe de France s'est qualifiée cette nuit pour les 16e de finale après une victoire 3-0 face à l'Irak. La rencontre a été interrompue pendant plus de 2 heures en raison de violents orages. Kylian Mbappé, qui fêtait sa 100e sélection en équipe de France, a signé un doublé. Il porte désormais son total à 60 buts sous le maillot bleu. Le ballon d'or Ousmane Dembélé a lui aussi trouvé le chemin des filets en inscrivant son premier but dans cette Coupe du Monde. Avec 2 victoires en 2 rencontres, les hommes de Deschamps affronteront la Norvège vendredi pour la première place du groupe. Dans les autres résultats, l'Argentine s'est également qualifiée pour les 16e de finale grâce à une victoire 2-0 face à l'Autriche, portée par un doublé de Messi. La Norvège s'est imposée 3-2 contre le Sénégal. Ce matin, l'Algérie a battu la Jordanie 2-1. Au programme aujourd'hui, Portugal-Ouzbékistan à 19h et Angleterre-Ghana à 22h. L'entrée de Marc Bloch au Panthéon, l'historien résistant assassiné par la Gestapo en 44, rejoindra ce soir les grandes figures de la nation. Cérémonie solennelle présidée par Emmanuel Macron. Le chef de l'État rendra hommage à celui qui fut à la fois un intellectuel engagé, un combattant de la résistance et l'auteur de L'étrange défaite, ouvrage devenu une référence. Isabelle Doré-Rivet, directrice du Centre d'histoire de la résistance et de la déportation à Lyon, trace son portrait.
3: Il a d'abord été connu comme un professeur d'histoire. C'est un médiéviste, c'est-à-dire c'est quelqu'un qui a étudié le Moyen-Âge et qui a vraiment renouvelé l'approche du Moyen-Âge. Et à ce titre, il est co-créateur d'une école historique qu'on appelle l'école des Annales. Les Annales, c'était le nom de la revue que cette école éditait. Ça se passe dans l'entre-deux-guerres à partir des années 20-30. Pour autant, c'est pas uniquement pour ça que Marc Bloch va rentrer au Panthéon. C'est aussi un grand résistant. Il a de grandes qualités d'organisateur et donc il va prendre assez vite les responsabilités importante au sein du mouvement franc-tireur et sera fusillé en juin 1944, le 16 juin.
2: Reportage de Géraldine Taboni. La France reste confrontée à une canicule d'une intensité exceptionnelle. Plus de la moitié du pays placée en vigilance rouge. 54 départements sont concernés, soit près de

0: 40 millions de Français exposés à des températures extrêmes. Les autorités appellent chacun à limiter ses déplacements, à boire régulièrement et à veiller sur les personnes les plus vulnérables. Le Premier ministre Sébastien Lecornu réunit ce matin une nouvelle cellule interministérielle de crise au 7e jour de cette vague caniculaire. Et puis, les discussions techniques entre les États-Unis et l'Iran se sont achevées en Suisse. Des groupes de travail vont être mis en place sur le dossier nucléaire et la levée des sanctions. La météo, du soleil ce matin sur l'ensemble du pays, parfois voilée au nord. Il fera chaud quasiment partout. Les températures 32 à 43 degrés pour les maximales. 32 à Nice, 36 à Strasbourg, à Nancy, 40 à Paris, 43 du côté de Bordeaux. Bon réveil à tous.
1: Salut, bon réveil, c'est mardi sur Nostalgie.
2: Philippe, dis coucou à Camille de Brest.
1: Coucou Camille de Brest.
2: Cette semaine, c'est vacances pour moi, je suis dans le sud, c'est trop bien de partir en vacances avant tout le monde, il n'y a personne.
1: Oh, c'est bon pour le moral ça, Miami Sound Machine. Yes, bien sûr, il fait chaud, on va rajouter encore Dr Beat avec Foreigner tout à l'heure en tube légendaire, Huey Lewis and the News.

0: même du mal à, j'ai même du mal à chanter. Ah, mais, tu vois, j'ai... Ouf. Bien mis Sound Machine sur Nostalgie. Sandy, on va chez toi, là, coulant sur G, chez Cécile. Salut Cécile.
1: Sarthe. Bonjour salut, Cécile.
2: Sandy, salut Philippe.
0: Salut Fufu. Vous avez quel âge, Cécile ?
2: J'ai 39 ans.
0: Eh ben exactement la température d'aujourd'hui chez vous.
2: Oui, c'est vrai.
0: C'est vrai, ça s'appelle la synchronicity, tout ça.
1: C'est très bien fait.
0: Allons-y.
1: Vous avez envie de partir à la mer, Cécile ?
0: La mer.
1: On a 2000 euros de vacances, peut-être pour partir dans le club Bellambra des Grands Espaces. C'est à Saint-Jean-de-Mont, en Vendée. C'est magnifique. Entre océan, dunes et forêts, vous profiterez aussi de la piscine, des restos, des activités. Vous pourrez même mettre les petits au club enfant.
0: Pendant 3 mois.
1: Club enfant. Et puis, il y a même des chariots pour transporter les valises. Ça, à l'arrivée, c'est toujours cool quand il fait 40 degrés.
0: Le détail, son petit.
1: Bah oui.
0: Et Cécile, elle connaît tout. Et c'est une gratteuse.
2: Je ne connais pas du tout, ça me prend l'occasion.
0: Ouais, c'est des vraies vacances. Sandy, quand elle arrive dans ces clubs-là, elle veut tout. L'orange jade gratuit.
1: Mais oui.
0: Il est où le caddie?
1: Je veux la serviette pour m'éponger le visage.
0: Ah, tout, quoi. Elle part, tu cherches un stylo à la réception, il n'y en a plus un seul. Elle a tout volé. Face à vous, cher ami Cécile, il y a 10 cases, 10 épreuves. Il y en a 9 de disponibles. Allons-y, allons-o.
2: Allez, je vais choisir la première.
0: La une, donc. Magnifique. Alors, c'est notre boulot. C'est une question instrument de musique.
1: Cécile, quel instrument de musique fait ce son ?
0: On y va, on se concentre.

0: Non, non, non, non, plus gros, plus gros, plus gros, plus gros, et ça se tient debout. Allez, les instruments à cordes là. Le plus gros des instruments.
1: Une batterie ?
0: Non, non, non, non, avec ce son là, là.
1: La guitare ?
0: Non, non, non, plus gros, plus gros. Sandy.
2: C'était une contrebasse.
0: La contrebasse.
2: Eh ouais, Cécile. Vous ne l'aviez pas en tête, vous ne visualisiez pas le...
0: Bah c'est vrai que quand tu l'entends de loin, après une nuit de chaleur, t'as même l'impression que ça vient du corps.
2: On aurait dit un gros bourdon en même temps.
3: Ouais. C'est vrai, t'as raison.
0: Ouais.
3: Une mauvaise digestion.
0: Une mauvaise digestion, un chou-fleur.
2: Bon, bah Cécile, vous nous rappellerez ?
1: Oui, pas de soucis.
2: D'accord.
0: Bon, merci pour votre sourire, vous êtes adorable. Bah, à bientôt dans la Sarthe.
2: Salut. Bisous. Salut, salut Cécile.
0: Contrebasse.
2: Ah ouais. Et t'es musicien en même temps, tu connais.
0: Ça va quand même, le plus gros des instruments, c'est pas un éléphant. Florent Pagny, est-ce que tu m'essuies ? Nostalgie.

0: fou, hein, c'était Est-ce que tu me suis de Florent Pagny. Dans pas longtemps, il y a un slow magnifique, c'est Foreigner. Et puis Alain Bachung pour Vertige de l'amour. Sandy, t'as un joli sourire.
1: Bah oui, en parlant de slow, vous allez inviter votre chérie à danser là dans 10 minutes.
0: Ah ouais, avec la chaleur.
1: La playlist de vos slows d'été préférés, c'est à 8h-10.
0: Bon, ça coûte, c'est un coup à rester collé.
2: Ah, ça, oh là.
0: Avec cette chaleur là.
2: Oh là là.
0: Oh, tu me colles. 8h-4.
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0: est-il? 8h10 déjà. Allez, bon courage. La journée commence encore très chaude pendant quelques jours. Vraiment, on vous souhaite beaucoup de courage à tous ceux qui sont impactés par la chaleur, notamment tous les gens qui bossent dans les volcans. Il est 8h10.
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0: C'est-à-dire un peu tout le monde actuellement, Sandy.
2: On va passer en mode quart d'heure américain avec les slow d'été. Quels sont vos slow d'été préférés?
0: Allons-y pour Aurore. De Dain, le Palestel, ça doit être la Bretagne, ça. L'envie d'aimer. Ah ouais. C'est un slow, ça?
2: Eh ouais, je pensais pas, mais ça l'est.
0: Ça se danse pas
3: si, quand même.
4: Faut rigoler ou quoi?
0: Comédie musicale.
2: Et il y en a dansé plein, visiblement, Régis, là-dessus. Ouais. Aurore nous écrit, c'est le slow de ma rencontre avec mon mari durant l'été 2000 et donc le slow de notre ouverture de bal lors de notre mariage.
0: Les 10 commandements, quoi. Tu videras le lave-vaisselle.
3: C'est exactement
0: tu me
3: ça.
0: Préviendras quand tu rentres tard. Tu n'iras pas jouer au padel avec tes copains. C'est ça les 10 commandements du slow.
2: Bien sûr.
0: Pour Georges de Neuilly-sur-Seine, il nous ressort Pop Concerto Orchestra.
2: Il dit ce tube de 76 lui évoque des souvenirs de vacances et de premiers flirts, mais pas de lui, de ses potes qui emballaient pendant que lui bossait à faire des crêpes et des chichis.
0: T'as attrapé le rien, ça?
2: Non.
0: Ah, c'est fou la différence de génération. C'était une publicité.
2: Ah, pourquoi?
0: C'est Telefunken, je crois. C'était pour une télé, une grosse télé qui sortait de l'eau.
2: Ok.
0: Et la dame qui allait chercher la télé avait perdu son maillot. On était vraiment sur une autre époque
2: de
0: la vie. Maintenant, elle irait carrément en blouson de ski. Quel choix, quoi. Marie de Tarbes, Brian Ferry. Ah oui, ça c'est légendaire.
2: Wouh. Et pour Marie, ce tube, c'est Bisous. Avec son amour de vacances, un bar de plage à force d'attendre un cocktail qui n'arrivait jamais.
0: Quoi? Attendez, on va rebosser un peu les interjections, comme on dit. Quand il y a un slow comme ça, c'est pas Yépa, Yépa. Philippe Delance, Pacifique.
2: Philippe nous a partagé son souvenir en 89 avec la bande de copains sur notre camping. On se retrouvait tous les ans et on écoutait ce titre sur une cassette de titres, que du bonheur.
0: La playlist de vos tubes d'été préférés, Mickaël de Villeurbanne, Rock Voisine.
5: Yipa, yipa. Eddie Gonzalez.
2: Mickaël, il nous a écrit, je pense à cette chanson à chaque fois que je marche au bord d'une plage chaque été.
0: Et que je ramasse les palourdes. Patou de Caen, Glenn Medeiros, bah oui.
2: Oh.
0: Ça, c'est le slow. Ça, c'est le slow de notre époque. Il est là.
2: Et ce tube, c'est son tout premier bisou à Patou en 87, le chanteur hawaïen Glenn Medeiros, sur cette reprise de George Benson, Nothing's Gonna Change My Love For You.
0: Mais c'est le tube de notre époque. On terminait Clara de Valence, Foreigner, samedi.
2: Souvenir d'un coucher de soleil avec mon chéri dans un bar de plage avec une jeune artiste qui reprenait cette chanson. J'aimerais revenir cet instant tous les étés.
0: Le synthé.
2: Oh. Il part.
0: Pachou, pachou,

0: Bientôt 8h sur Nostalgie, je viens de recevoir un message en direct d'un le Palestel, c'est la Creuse, hein, c'est pas du tout le Finistère.
1: Ah, rien à voir,
0: mais avec ce réchauffement climatique, t'as tout qui se colle. Bientôt, tu seras dans le golfe du Morbihan, tu prendras une flamme cuche.
1: C'est quoi la femelle du cochon, Philippe?
0: La cochonne, la truie.
1: C'est même là, tu peux même dire la cochonne, ça marche aussi, ça marche pour mon jeu. Oui, il y a chaud dans la réponse, vous allez nous appeler maintenant au 39-37.
2: Chaud.
1: Cochonne.
0: Ah, chaud, ouais.
1: Voilà, c'est tout simple. 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
0: C'est quand même moins compliqué qu'un entretien d'évaluation annuel au travail.
1: Oui, oui, oui, c'est sûr.
0: Ok, allez, bientôt 8h sur Nostalgie. 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
0: 8h01 sur Nostalgie. Place aux infos avec Patrice Pape.
17: Bonjour Philippe et Sandy, bonjour à tous. L'équipe de France poursuit son parcours sans faute au mondial. Les Bleus se sont qualifiés cette nuit pour les 16e de finale après une victoire 3-0 contre l'Irak. Match interrompu plus de 2 heures à Philadelphie à cause de violents orages. Mbappé, pour sa 100e sélection, a signé un doublé et atteint 60 buts en bleu. Dembélé, le ballon d'or, a marqué. La France jouera la Norvège vendredi pour la première place du groupe. L'Argentine rejoint aussi les 16e après sa victoire 2-0 face à l'Autriche avec un doublé de Messi. Ce soir à suivre Portugal, Ouzbékistan à 19h, puis Angleterre-Ghana à 22h. Au 7e jour de la canicule, une cellule interministérielle de crise se réunit ce mardi autour du Premier ministre Sébastien Lecornu. 54 départements sont désormais en vigilance rouge, soit plus de la moitié du pays. 5 nouveaux territoires du Nord-Ouest ont rejoint ce niveau d'alerte maximale. Plus de 90% des Français sont exposés à des températures exceptionnelles, comparables à celles de l'été 2003, et l'épisode devra encore durer plusieurs jours. L'affaire Liana, le gouvernement a annoncé des sanctions contre une magistrate et 2 gendarmes du Gers. Et puis la météo pour cet après-midi, toujours du soleil, une situation caniculaire. Très bonne journée à tous sur Nostalgie.
0: Hola, que tal? Oh, pas trop fort. Vous écoutez la seule radio climatisée de France, Nostalgie. Bonjour Sandy.
1: Bonjour Philippe. Ne vous prenez plus la tête. La solution de votre été, elle est dans votre frigo. On va voir ça dans 3 minutes.
0: Avec Nostalgie, préparez-vous à chanter Corinne Charby, You et Lewis and the News.

0: Bonjour, c'est mardi sur Nostalgie. Deux tubes, trois tubes même. Corinne Charby, Opus pour Life is Life et Alain Bachung dans un instant sur Nostalgie.
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0: Nous t'écoutons, Sandy.
2: Votre frigo peut vous aider en ce moment et va vous aider pour cet été.
0: Rapport à la chaleur ?
2: Rapport à ce qu'il y a dedans, Philippe.
0: Ah, vas-y, vas-y.
2: C'est le journal Ouest France qui vient de publier ça. Selon un diététicien français, déjà manger du chou-fleur régulièrement aide à préparer la peau au soleil pour bronzer cet été.
0: Eh ben, je resterai sous le parasol.
2: C'est plein de bêta-carotène, oui,
0: ah
2: oui.
0: Bon, c'est tout blanc pourtant.
2: Et ouais, mais pourtant, et ça va activer la mélanine pour bien bronzer. Il y en a même plus dans le chou-fleur que dans la carotte. Ça, je suis sûre que je vous l'apprends. Donc voilà, prépare pour avoir une belle peau de cochon, tu vois.
0: Bah manger du jambon. Une belle peau de cochon. Pas trop de cochon, ça part. Ah Philippe, tes vacances.
2: Pensez aussi à vous protéger, mais si vous chopez un coup de soleil, surtout en ce moment, avec les indices UV super forts, il faut mettre des rondelles de pommes de terre pendant une heure sur la brûlure. Tu le savais, ça ?
0: C'est hallucinant comme la pomme de terre peut te sauver la vie. Si tu écoutes les gens, tu peux vivre avec une pomme de terre et du vinaigre. Non, mais il y a toujours une solution de grand-mère avec ça.
2: Mais bien sûr, et tu peux faire même mieux avec un yaourt aussi. Tu t'étales le yaourt sur ta brûlure et ça t'apaise, un peu comme une crème, un peu comme c'est quoi la biafine qu'on met.
0: D'accord.
2: Tu vois ce que je veux dire ?
0: Mais tu vas dire, je vais te dire, un môme qui se fait mal, un cornet de frites, il est content.
2: Mais
0: il a plus mal.
2: Ça apaise et ça hydrate. Et puis si jamais, quand vous vous êtes serré un petit peu à la plage, vous vous faites piquer par une méduse pendant vos vacances, et ben vous oubliez la légende du « faut faire pipi dessus ».
0: Bien sûr. Non mais c'est la pire des choses à faire.
2: Faut pas le faire.
0: Déjà, t'as la police municipale qui vient.
3: Oui, parce que
0: immédiatement.
3: Qu'est-ce que vous faites ?
2: Ouais. Non, il faut mettre dessus des rondelles de tomates pour calmer les brûlures.
0: Mais les pompiers, quand ils viennent sur les plages maintenant, ils viennent avec une glacière. Vous avez mal où ? J'ai mal à l'œil. Bah, prends un petit coraya là. Ouais.

0: On est sur Nostalgie, c'est l'été. Merci d'être avec nous, avec Corinne Charby et Jean-Jacques Goldman. Elle a fait un bébé toute seule. Quel est pour vous le tube qui reste le plus en tête, l'espèce de truc qui te met dans le front là?
1: Oh là là, moi c'est The Small World. Hein.
0: Ah putain. En même temps, c'est vraiment la journée à être dans le petit bateau à tourner sur... Voilà la combine, tout le monde chez Disneyland, les pieds dans l'eau, là, tu ralentis les canoës. Là.
1: Vous allez l'avoir toute la journée dans la tête, justement. Et vous nous le dites sur nos pages Instagram et Facebook, Philippe et Sandy.
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1: C'est marrant, Angélique, à Cormery, à côté de Tours. Ouais. Est-ce que vous avez le même âge que la température actuelle à Tours?
2: Ouais, à peu près, ouais.
1: C'est rigolo. Bienvenue sur Nostalgie, bonjour.
3: Tout bête ce matin, Angélique, il fait encore chaud partout en France et toute la semaine. Il doit y avoir le mot chaud dans toutes les réponses aux questions qu'on va vous poser.
1: Allez.
2: C'est ça, c'est l'actualité.
1: Ça se trouve en tablette, ça fond dans les mains et les gamins en ont partout autour de la bouche. Chaud.
2: Chocolat.
1: Ouais.
3: C'est une chanson des Village People qui parle des mecs qui se la racontent auprès des femmes.
1: Il y a chaud.
2: Ouais, les
1: malchomans. Wow, ouais. Vas-y là, avec 45 degrés, va t'habiller en cowboy.
3: Oh là là.
1: Bah sans moi. Hein. C'est le... Quoique, on va être habillé en cet après-midi.
4: En gladiateur, donc pas loin.
1: C'est le nom d'une grosse saucisse rouge espagnole qui pique et qui pique le...
2: Chorizo.
1: Ouais. Il me semble même que c'est portugais le chorizo, j'ai un vieux doute.
3: Ah ouais,
1: ah, il me semble que
3: d'accord.
1: Parle.
3: Il y a chaud dans la réponse. En général, on en perd une dans le lave-linge et on ne la retrouve jamais.
2: La chaussette mystère.
1: Ils font partie de la catégorie des oiseaux, mais ils ne volent pas et préfèrent garder leurs fesses sur la banquise. Ce sont les...
2: Manchots.
1: Ouais.
3: Angélique, c'est une soupe froide espagnole, ah oui, souvent à la tomate. Il y a chaud dans la réponse.
2: Gaspacho.
3: Mais oui.
1: C'est l'actrice qui a joué Vic dans La Boum.
2: Ah, Sophie Marceau.
1: Sophie Marceau. Et une dernière. Il y a chié dans la réponse.
4: Non, ça, non.
1: La canicule, ça fait...
2: Ah, chié.
3: Bravo, Angélique. On vous envoie vos écouteurs Bluetooth et collecteurs Nostalgie.
2: Merci beaucoup.
1: Merci, restez bloqués.
2: Merci
1: beaucoup, Angélique. Bonne journée.
3: Bisous.
1: On était à Tours dans l'Indre-et-Loire.

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0: toute. 8h27 sur Nostalgie. Dans 2 minutes, l'info tout près de chez vous si le studio n'a pas encore fondu.
1: Et à 9h10, vous jouez au défi au 7-10-12. 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
0: Opus, life is life. La la.
2: La la la.
0: Merci bien.

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7: Nostalgie, les 8h30, c'est l'heure des infos. Patrice Pravot, bonjour.
8: Bonjour Philippe Essendi, bonjour à tous. Les Bleus qualifiés pour les 16e de finale de la Coupe du Monde. L'équipe de France a battu l'Irak 3-0 cette nuit. Match interrompu plus de 2 heures à Philadelphie à cause des orages. Mbappé, pour sa 100e sélection, a marqué un doublé. Le ballon d'or Dembélé a ouvert son compteur au Mondial. Les Bleus joueront la Norvège vendredi pour la première place du groupe. Parmi les autres résultats, l'Argentine s'est qualifiée après une victoire 2-0 face à l'Autriche grâce à un doublé de Messi. Au programme du jour, Portugal-Ouzbékistan à 19h et Angleterre-Ghana à 22h. Au 7e jour de la canicule, 54 départements sont en vigilance rouge, soit plus de la moitié du pays. Une cellule interministérielle de crise se réunit autour du Premier ministre Sébastien Lecornu. Plus de 90% des Français sont concernés par des températures extrêmes proches de l'été 2003. L'épisode se poursuit depuis plusieurs jours avec des impacts sur les transports et la santé publique. Les urgentistes constatent une hausse de 30 à 40% des appels au SAMU et aux services de permanence des soins. Notez que cette nuit, la centrale nucléaire de Golfech dans le sud-ouest a été mise à l'arrêt en raison des contraintes environnementales liées à la canicule. La météo pour cet après-midi, toujours du soleil, une situation caniculaire donc sur l'ensemble du territoire.
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7: Il y a un petit côté fête de village là, tout de suite sur Nostalgie. Encore un grand tube de l'été, Opus, Life is Life, Nostalgie, tous les tubes 80. Très très bonne journée avec nous.

0: C'est mardi sur Nostalgie, on fête l'été avec vous. Et puis demain matin, dès 6h, on sera en direct. C'est l'événement en direct du Puy du Fou avec tous les passagers du vol.
1: On a hâte.
0: Daniel Balavoine, Laziza et Axel Red. Voilà, des chansons qui restent bien dans la tête. Mais est-ce que vous en avez, vous, qui sont fracturées dans votre front?
1: Évidemment, Fabien, c'est le Poussin Piou maintenant.
2: Ah, c'est dur ça.
1: Ça avait cartonné, ça.
3: Ça a vraiment marché, ça.
1: Mais oui.
0: Ou c'était vraiment un truc de réseau.
3: Ça a commencé, c'était YouTube, ouais, ça a démarré par YouTube et puis après tout le monde.
1: Vu, je sais pas combien de millions de vues sur YouTube, ouais.
0: Sandy, elle en avait fait une version dans une autre radio, mais on va pas vous la faire écouter, c'était nul.
1: J'avais fait mon nombre de vues aussi, moi
0: 12,
1: aussi.
0: 12, c'est pas mal. On avait rajouté 2-0 pour pas que tu te vexes.
1: Margot, le tube qui lui reste le plus en tête, c'est Vamos a la playa.
0: Ah ouais, non mais ça. Oui, parce que la mélodie, elle est bien faite.
1: Elle dit, c'est entraînant, bah ouais, c'est tout ça.
0: Et pourtant, mais vous la connaissez, l'histoire de ce tube quand même?
1: Non, vas-y.
0: C'est l'histoire des mecs qui sont en train de dire, ok, on va à la plage, on s'amuse, et pendant ce temps-là, il y a le nucléaire qui est en train d'installer dans le monde, ça va nous péter à la tronche.
1: Oh, très bien.
0: Vas-y, toi, t'es avec ton Agua Lemon à Alicante, mon gars. Non, mais c'est vrai, c'est un message politique, en fait, ce morceau-là.
1: Ça fait du bien, en tout cas. Pauline, elle dit le tube qui reste le
0: c'est
1: plus.
0: T'as raison, un truc qui nous pète à la gueule. Une pression nucléaire, trop bien. Bah ouais, vas-y. Moi, je te referme le Détroit d'Ormuz, j'appelle les Russes là-dedans, t'as raison.
1: Pauline, le tube qui lui reste le plus en tête, c'est Espresso de Sabrina Carpenter.
0: Ah ouais. Ah ouais, moi j'adore. Tout ça pour un café, hein.
1: Ouais.
0: T'imagines?
1: Même quand on me propose un café.
0: Ben, le pouvoir de la musique, les notes sont jolies, c'est funky.
1: C'est doux. Et puis Christophe, la chanson qui lui reste le plus en tête, c'est Ce matin, un lapin.
0: Bien sûr.
1: Un chasseur.
0: Bien sûr, on y va. Eh ouais, lapin, tout ça a tué. C'est moi qui faisais la trompette.
3: Ah, bien, ouais. Bravo.
0: Allez, tous ensemble. Un coup de 12, un coup de 18. Pom, pom, c'était un civet.

0: Est-ce que vous avez chaud?
1: Oui.
0: Venez avec moi à la cave, au moins deux, parce que là, c'est Lay qui joue ça. Les boîtes de nuit des années 80.
1: Bien sûr.
0: Fallait montrer patte blanche. Secret Service à suivre sur Nostalgie, encore un grand tube.
1: On va vous rafraîchir l'intérieur des oreilles aussi avec vos AirPods.
0: Range ton tuyau.
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0: 9h10 sur Nostalgie. Tous les tubes 80 des avions, la nuit sauvage, la nuit est chaude. La nuit est chaude, la nuit est chaude, la nuit est chaude. Al Corley également et puis Secret Service. C'est un tube Nostalgie Flash in the Night. On a l'ami Sissou de New York au téléphone. Salut Cyril.
1: Bonjour Cyril.
2: Salut, bonjour.
0: Salut, bienvenue sur Nostalgie. Vous avez bien dormi Cyril ?
2: Ben chaudement.
0: Ah ouais, c'est fou cette histoire.
1: Faut mettre le ventilateur sur le corps.
2: Là, j'ai le ventilateur qui marche, vous l'entendez ?
1: Ah oui, on l'entend bien, ouais.
0: Ouais, c'est
1: à la mer.
0: On se croirait peut-être à l'aéroport.
3: Bonjour Cyril, votre défi ce matin, gagner vos AirPods de chez Apple.
0: Ah bah voilà.
3: Pour les gagner, vous allez avoir 40 secondes pour répondre à un maximum de questions et vous pouvez passer à tout moment. Justement, vous voulez défier Philippe ou Sandy ?
2: Le Philippe.
0: Avec plaisir le Cyril. On se connaît, Sissou ? Non ?
2: Non, pas encore.
0: Eh bon, on va se connaître. T'as une tête de sympa, mon pote.
1: Philippe, 40 secondes.
0: Allez, va.
1: Top ! Que signifie l'expression carpe diem ?
0: Profitez de la vie, profitez de l'instant présent.
1: Combien y a-t-il d'heures de décalage en ce moment avec l'Angleterre ?
0: Une.
1: Deux, oui. En français, quel mode permet d'exprimer un ordre ?
0: L'impératif.
1: Comment s'appelle l'acteur principal d'Harry Potter ?
0: Harry.
1: Daniel Radcliffe. Combien d'années passent normalement nos enfants au collège ?
0: 4 ans.
1: Comment appelle-t-on un groupe d'abeilles ?
0: Un essaim.
1: Quelle viande retrouve-t-on dans le petit salé aux lentilles ?
0: Du petit salé.
1: Du porc.
0: Bah ouais, mais c'est du petit salé.
1: Eh ouais, c'est du porc. Les mots mère, mère et mère sont des.
0: Mère, mère, mère.
1: Mère, mère, mère.
0: C'est la mère.
1: Bah, c'est des homophones. C'est mère, M-E-R-E-S.
0: Ouais, c'est bon. c'est bon.
1: Bon, alors ça nous fait combien ?
3: Ça fait 5.
0: Ouais, pas
1: 5
0: mal.
1: 5 bonnes réponses, au minimum. Cyril, ça va le faire ?
2: Oui.
1: Tranquille. Pour gagner vos AirPods, 40 secondes. Top, on y va. Vrai ou faux, France Gall a remporté l'Eurovision pour la France.
2: Vrai.
1: C'est faux. Comment dit-on un clavier en anglais ?
2: À quoi ?
1: Un clavier.
0: Un keyboard.
2: Je sais pas.
1: Un keyboard. Sur quel océan donne la Californie ?
2: Pacifique.
1: Vrai ou faux, le sommeil paradoxal est juste après le sommeil profond.
2: Vrai.
1: C'est faux. Quelle est la boisson typique anglaise qu'on boit dans une tasse ? Que signifie l'abréviation RDV ?
2: Rendez-vous.
1: Qui est le plus grand entre Florent Manoudou et Teddy Riner ?
2: Riner.
1: Quel prix Nobel Jean-Paul Sartre a-t-il refusé en 1964 ?
2: Littérature.
0: Oh là là, il est bon ! Putain de Cyril Denion ! Sur une passe de David Trezeguet !
1: Bravo Cyril, c'est gagné vos AirPods Apple. Bravo.
2: Merci beaucoup.
0: Merci.
2: Merci à vous, Philippe Sandy. Merci.
0: Merci. Bravo pour votre énergie, j'ai envie de dire. Bonne journée sur Nostalgie.
1: Salut.

0: infos sur Nostalgie tout près de chez vous. Et régalez-vous avec les avions. Hello, Ramazzotti, Al Corley, c'est Square Rooms qui arrive.
1: Et c'est l'été depuis dimanche. Qu'est-ce qu'on vit quand c'est l'été? Réponse dans ma liste à 9h10.
0: Chaud, caliente.
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11: 9h pétante sur Nostalgie. L'homme en short, Patrice Pavot, pour les infos.
12: Bonjour Philippe et Sandy, bonjour à tous. Les Bleus filent en 16e de finale de la Coupe du Monde. Victoire 3-0 cette nuit face à l'Irak. Rencontre interrompue plus de 2 heures en raison des violents orages. Kylian Mbappé, pour sa 100e sélection, s'est offert un doublé. Le ballon d'or Ousmane Dembélé a ouvert son compteur dans le tournoi. Dans les autres résultats, l'Argentine s'est également qualifiée grâce à une victoire 2-0 face à l'Autriche. Doublé de Messi. Au programme ce soir, Portugal-Ouzbékistan à 19h et Angleterre-Ghana à 22h. Au 7e jour de la canicule, 54 départements sont en vigilance rouge, soit plus de la moitié du pays. Une cellule interministérielle de crise sera réunie aujourd'hui autour du Premier ministre. Plus de 90% des Français sont exposés à des températures extrêmes proches de celles de l'été 2003. En Île-de-France, RATP et SNCF annoncent encore des ralentissements et suppressions de trains. Cette nuit, la centrale nucléaire de Golfech a été mise à l'arrêt en raison de contraintes environnementales liées à la chaleur. Une cérémonie solennelle ce soir au Panthéon. L'historien résistant Marc Bloch, assassiné par la Gestapo en 1944, y fera son entrée. Emmanuel Macron va lui rendre hommage. La météo avec un temps ensoleillé et toujours une situation caniculaire.
11: Bonjour, on espère que vous avez quand même réussi à dormir un petit peu. Merci d'être avec nous sur Nostalgie, on est mardi déjà.
13: Bonjour Philippe, bonjour tout le monde. Vous nous appelez 39 37 à 9h40. On va tenter de trouver votre métier.
11: Combien de temps ça va durer encore cette histoire? Stéphane Escher et Al Corley, tout de suite sur Nostalgie.

0: On est ensemble en direct sur Nostalgie avec Stéphane Echer et Dépêche Mode. Voici tous les tubes 80 qui s'enchaînent chez nous.
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0: Comme tous les jours. Et voici sur Nostalgie la liste. C'est l'été depuis dimanche. Qu'est-ce qu'on vit quand c'est l'été, Sandy? En avant.
2: L'été déjà, les couvertures de magazines, c'est toujours pareil. Hein. Comment survivre à la canicule? Comment garder son ventre plat? Comment bien vivre ses vacances sans revenir fatigué? Ouais, enfin, sauf que le titre qu'ils oublient chaque année, c'est comment survivre à une queue de 30 mètres chez le glacier quand tu veux juste deux boules vanille fraise. Hein. L'été aussi, il y a les moustiques. Ouais. Et oui, et le soir, comme nous parfois, ils se font un resto et ils débarquent tous sur ton corps comme s'ils étaient au grand buffet de Narbonne. Sauf que pour eux, c'est plat unique, hein, hémoglobine à volonté. Et puis, l'été, bah, y a toujours le tube de l'été. Cette année, c'est Die Die de Shakira.
3: J'aime bien, moi.
2: Eh oui. Le tube officiel de la Coupe du Monde. Alors espérons que les Bleus aillent loin, hein, parce que sinon, vu comme une élimination peut faire mal, ça va plus être Die Die, mais Aïe Aïe.
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0: Bah, un truc qui ressemble quand même à Shakira, Die Die, c'est Stéphane Echer. Combien de temps? On est sur du plagiat. Hein.
4: Ah oui.
0: Ah, je vais te dire, Stéphane Echer, il met un short, il tire dans le but, c'est la même. Hein.

0: Nostalgie, petite moyenne de 35 degrés partout en France. Bon courage à vous qui travaillez au chaud. Voici Chaud Lamar. Chaud Lamar. Ouais, ouais. Chaud, il y en a marre.
1: C'est tellement chaud que le temps que ça monte à mon cerveau, je viens de comprendre la vanne.
0: T'inquiète pas, même en hiver, tu nous as fait ce genre de face. Il n'y a aucun problème. Il faisait moins 2. Que ça m'avait du mal à monter, tel le train de la mine en panne.

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3: Écoute, hein. On va te faire un polycopier. Tu sais, si tu les connais pas, c'est pas grave.
4: Non, mais c'est très bien. Je comprends que ça rentre en tout cas. Françoise.
5: Non mais que non, ça
3: avance, avance, avance, vite, il y a le train qui passe
4: dans la tête. Françoise, le tube qui lui reste le plus en tête, c'est Just Can't Get Enough. Ah, et ça donne la pêche le matin.
3: Une fois, j'étais à Caen, chez mes beaux-parents, et dans la nuit, j'entendais. C'est pas vrai, je suis cinglé ou quoi, j'entends des pêches. Ils étaient en concert.
4: C'est vrai?
3: À un festival à Caen, et de loin dans la nuit.
4: Ah, c'est drôle.
3: Le truc traverse les nuages.
4: Ah, tu m'étonnes. Quel est pour vous le tube qui reste le plus en tête, Martine? C'est Les yeux d'Émilie.
3: Ah ouais. Mais même avant.
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4: Elle dit surtout que depuis que c'est devenu un hymne sportif chanté à tue-tête par les supporters. Ça te met une ambiance en même temps.
3: Parce qu'on chantait, moi, avec les poteaux dans le sud, là, on chantait ça avant même. Parce que c'est les chansons françaises.
4: Bien sûr.
3: Delpech, ça, Aznavour.
4: Et puis ta fille s'appelle Émilie aussi par rapport à cette chanson.
3: Pas du tout.
4: Non, rien à voir.
3: Non.
4: Bah non, pas du tout.
3: J'ai appelé Émilie parce qu'elle ressemblait à ma prof de maths en collège.
4: Et puis Laurent, le tube qui lui reste le plus en tête, c'est sans aucune hésitation la carioca.
7: Sais-tu danser
3: la carioca?
7: Ce n'est pas un foxtrot ou une polka.
3: Ah bah c'est sûr, ouais.
7: Ce n'est vraiment pas très compliqué pour la comprendre. Suis bien, mais pas.
3: Le talent de Chabat sur cette histoire-là,
4: oh là là.
3: C'est que c'est même pas un sketch.
4: Non.
3: C'est une super chanson.
4: Ouais. Complètement. Avec la chorégraphie qui va bien en plus.
3: On va jusqu'au refrain.
4: Allez.
3: Comme ça, la moitié des auditeurs de Nostalgie arrivent au bureau avec ça. Youpi!
6: Youpi! Dansons la carioca.
3: Allez, 10 000 auditeurs de plus, je vois le compteur.

0: Bonne matinée sur Nostalgie. On est ensemble avec tous les tubes 80. Eros Ramazzotti. Più bella cosa, la plus belle chose. Je te vois, mon climatiseur Daikin. Ou caler la télécommande, moins 14 que je vais mettre, moi, c'est sûr.
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0: On est à Villeurbanne. Le Rhône, il fait souvent très très chaud et là, un peu moins que sur l'Atlantique. Salut Corinne.
3: Bonjour Corinne.
4: Bonjour Andy, bonjour Philippe.
0: Ça va Corinne?
4: Ça va, oui, il fait un peu chaud quand même.
0: Il fait chaud
3: quand même. Oui, mais parce que vous êtes dans une cuvette, non?
4: Oui, plutôt oui.
0: Bah, faut sortir des toilettes, hein, parce que.
4: Je vais pas me plaindre.
0: Il y a des gens derrière. Allez, on a une minute pour trouver votre métier, c'est parti. Corinne, quand je regarde votre nom de famille que je ne vais pas donner, est-ce que vous êtes propriétaire d'un très grand palace à Nice? Non, c'est pas vous.
3: Est-ce que vous êtes plutôt dans les espaces verts ou dans un bureau?
4: Non.
3: Ni l'un ni l'autre.
0: Vous travaillez chez vous, peut-être?
4: Non plus.
3: Vous vous déplacez chez les gens, peut-être?
4: Ça peut m'arriver.
0: C'est un métier classique, Corinne, ou c'est un métier recherché?
4: Plutôt recherché, je dirais.
0: Ah, d'accord.
3: Vous êtes dans le médical?
4: Non.
0: Il faut une qualification très importante pour faire votre métier? Non, pas du tout, d'accord.
3: Vous créez des choses?
4: Oui, quelque part, oui, en quelque sorte.
0: Du dessin ou quelque chose de palpable?
4: Palpable.
0: Palpable, ok. Mmh. Non, fabriquer des trucs.
3: Du gruyère?
0: Ah oui, putain, dans le Rhône. Bien sûr.
5: Le pays du fromage.
0: Est-ce que vous êtes éleveuse d'huîtres à Villeurbanne?
4: Non plus.
0: Oh non. C'est étonnant parce que c'est...
5: Dis donc, parce que normalement là-bas... Oui.
3: Mais si, de la quenelle.
0: Une dernière question.
3: À Lyon, de la quenelle.
0: Est-ce que vous élevez des éperviers?
5: C'est fini.
0: Vas-y Corinne, c'est quoi votre métier?
4: Eh ben, toiletteuse.
0: Ah, oh, bah t'es pas loin.
3: Bah oui, épervier.
0: Toiletteuse. Donc... Vous avez votre propre salon de toilettage?
4: C'est ça.
0: Dites-moi, Corinne.
4: Oui.
0: Parce qu'on en a mille des questions à vous poser.
3: Ouais.
0: Franchement, les chiens, vous n'en avez pas peur des fois quand ils arrivent costauds un peu? Ou même les petits requins un peu énervés?
4: J'ai plus peur des petits énervés que des gros.
0: Et ils se calment au bout d'un moment?
4: Pas toujours, non.
0: Ah, vous pouvez pas bosser alors des fois alors?
4: C'est un peu compliqué. Non, si, il faut le faire quand même, parce qu'il faut le faire en une heure, donc il faut le faire.
0: Il faut le faire avec le chien qui gueule et tout?
4: Et qui vous mord des fois. Donc,
0: oh là là,
3: il y a des sangles normalement, c'est ça?
4: Ah oui, mais les sangles, ils sont très, très souples. Hein. Ils arrivent bien à tourner. Mais bon, après, voilà, il faut beaucoup de patience.
0: Et du courage.
3: Et avec la chaleur en ce moment, ils ont des petites coupes fraîcheurs. Non, mais vous leur faites des coupes fraîcheurs pour qu'ils aient moins chaud.
0: Ils leur font des couleurs, sans dire, avec des bigoudis.
4: Oui, ça peut arriver, les couleurs pour les chiens.
0: Est-ce qu'il y a des fois des petits chiens qui demandent un Paris match?
4: Non.
3: Et un café.
0: Il y a des trucs moins dangereux dans votre métier. Vous prenez un éléphant bleu, vous nettoyez que des éléphants, vous êtes peinard. Hein. Un bon Karcher, vous faites de la thune, hein, Corinne.
3: Allez, Corinne, bravo, c'est gagné. On vous envoie vos tout nouveaux écouteurs Bluetooth et collecteurs Nostalgie.
4: Et trop contente de vous avoir eu au téléphone.
0: Aussi,
4: vous êtes trop solaire. Merci beaucoup.
3: Merci Corinne.
0: À bientôt. Salut Corinne. Vous voulez faire de la pub un petit peu pour votre établissement?
4: C'est gentil. Dans le toilettage.
0: Comment vous dites vidange toilettage?
4: Non, gueule d'ange.
0: Gueule d'ange toilettage à Villeurbanne. Parce qu'on fait aussi les filtres à huile.

0: Bonne matinée avec Nostalgie.
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0: La pépite glacée de Mademoiselle Sandy, c'est un tube dont tu as un coup de cœur. Hein.
3: Oui, vous savez que je suis une vraie roqueuse dans l'âme, moi.
0: Oh, tu es la roqueuse de diamant, toi.
3: Je garde ma moto en bas de la radio, la personne m'approche avec mon blouson en cuir, là, en ce moment. Tu vois, j'ai bien
0: chaud. C'est un bon choix, le blouson en cuir, là, avec ta mob.
3: C'est un tube rock que je vous ai ramené ce matin parce que en plus j'ai un souvenir énorme de cette chanson dans un pub en Angleterre avec mes cousines anglaises au O'Neill. Cette chanson qui passait en live par des groupes.
0: Le chanteur.
3: Des reprises. Et c'était Bon Jovi que j'adore. Une chanson qui est sortie en 1986 et qui s'appelle Living on a Prayer. C'est ma pépite nostalgie ce matin.
0: Prayer.

0: Quand il fait chaud, on en ajoute. Bon Jovi sur Nostalgie. Demain, dès 6h, c'est l'événement. Merci au Puy du Fou de nos invités. Nous allons vous faire partager l'ambiance, les spectacles, les coulisses, la machine à glaçons.
1: Oui, on sera en totale immersion dans les spectacles avec vous en direct du Puy du Fou dès demain matin à 6h.
0: Si vous voyez des oies en liberté, parce que Sandy, c'est vrai, tu as une mission.
1: Oui.
0: C'est de véhiculer des canards et des oies.
1: Je vais être meneuse d'oies, une cinquantaine d'oies autour de moi. Ma mission,
0: c'est beaucoup qu'elle d'oies.
1: Ne s'enfuit pas, effectivement.
0: C'est quoi ma mission, moi?
2: Toi, ta mission, toi, tu vas être un prisonnier gaulois.
0: Oh, c'est vrai?
1: Ouais.
0: Oh, mais merde, je me suis fait attraper.
2: Toi, tu t'es fait choper dès le début.
0: Pour une fois que je suis dehors, je suis déjà en taule, moi.
2: Tu cours pas assez vite.
0: Mesdames, messieurs, rendez-vous demain dès 6h. Soyez là avec nous, il y aura des vidéos sur nos réseaux. On sera en direct du Puy du Fou, ça va être trop bien. On laisse l'antenne à André. André, c'est sa dernière semaine.
1: Ouais.
0: Dernière semaine, il quitte Nostalgie.
1: Bisous, André.
0: Et c'est cette musique qui va accompagner la suite de son destin. Direction les trois canoës, son nouvel EHPAD. À toi, André.
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13: Il est 10h, Bombardier, ravi de vous retrouver sur Nostalgie. Et à demain, Philippe et Sandy, dès 6h. Tout de suite, grande place à la musique. Téléphone, Bad Boys Blue et Visage.
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0: Très belle matinée sur Nostalgie.
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0: Et d'ici 11h, on va continuer avec 30 minutes non-stop avec également AA, Thierry Pastor et Lerita Mitsouko.
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0: Bonjour à tous et très heureux de vous retrouver dans ce mardi 22 juin. Bon, ça y est, l'été a pris ses quartiers officiellement, on va dire chaudement. Aussi quand même, car c'est une canicule historique que nous sommes en train de vivre. Et encore aujourd'hui, plus de 40 degrés à Paris, attendu aujourd'hui, plus de 44 dans l'ouest. Des températures à l'ombre, on aura 44 à Angoulême, 43 à Périgueux, à Cahors, 42 à Bordeaux, à Rennes, 41 à Angers, 40 à Paris, à Toulouse, à Clermont-Ferrand, 37 à Saint-Étienne, à Biarritz, 33 à Lille. Il y a quand même 54 départements en vigilance rouge canicule. La journée va être suffocante encore une fois. Donc restez au frais si vous le pouvez. Et puis bon courage hein, si vous bossez à l'extérieur. Essayez de commencer à la fraîche et mettez des bouteilles d'eau dans la glacière. Pour les scolaires, encore aussi un petit peu de courage également. Vous avez un petit peu moins de 2 semaines à bosser. Les vacances d'été ne sont pas loin. Elles démarrent le 4 juillet. Bon, d'ici là, on vous accompagne dans la bonne humeur avec tous les tubes 80. Voici d'ailleurs ceux qui vont suivre.
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0: Niagara dans un instant avec aussi Mered et Julien Clerc sur Nostalgie. 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

très belle journée. Vous chantez avec nous sur Nostalgie. Merci Florence de nous accompagner depuis... Angoulême. Il fait très chaud chez vous. Hein. Camille nous écoute à Marseille. Avec tous les tubes 80, voici Vanessa Paradis sur Nostalgie.

0: Belle journée sur Nostalgie.
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0: Dans un instant, on continue avec Cold Talk, Daniel Balavoine. Il y a aussi Anita World.
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0: Bonjour à tous et belle fin de matinée sur Nostalgie. Merci de nous avoir rejoints. Il va falloir patienter jusqu'à ce week-end, hein, avant que ça redescende un petit peu côté température. Donc courage jusque-là. 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Vous jouez avec Philippe et Sandy à 7h15, qui seront d'ailleurs en direct demain du Puy du Fou.
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0: Dans les minutes qui suivent, la musique continue. Tous les tubes 80 sont là. François Feldman, Tall Talk, Daniel Balavoine. À tout de suite.
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10: Il est 11h, belle fin de matinée sur Nostalgie. Restez au frais encore aujourd'hui, ça va cogner dans le ciel. Avec tous les tubes 80, on avance avec Tall Talk, Daniel Balavoine et François Feldman.
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0: Bienvenue sur Nostalgie.
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0: On va continuer avec 30 minutes non-stop, accompagné par Michael Jackson, Paul McCartney, Florent Pagny. Il y aura aussi Laurent Voulzy.
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0: Bonjour à tous. Dans ce mardi matin, le blind test, je vous attends sur Nostalgie avec vos cadeaux. Si vous découvrez l'interprète d'un tube avec son intro uniquement. Hein. Pour jouer, il suffit de s'inscrire le 39-37 à votre disposition. Tout le monde peut participer, vous le savez, chez vous, en vacances, entre amis, avec les collègues du boulot également. N'hésitez pas. 39-37, on vous attend aujourd'hui. Facile. Groupe du Sud-Ouest qui a pris son envol dans les années 80. Allez, j'en dis pas plus. D'ici là, vos tubes 80 sont au rendez-vous avec ceci d'ici midi.
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0: On va chanter aussi avec Prince, Taxi Girl et croiser Jacques Higelin sur Nostalgie. A tout de suite.
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Vous êtes sur SFJ et la France se débrouille bien pour l'instant dans le mondial qui se qualifie pour le 16e de finale. Prochain match des Bleus vendredi à Boston contre la Norvège. Dans la suite de notre demi-heure non-stop musique, voici Jackie Quartz, Prince et Florent.

0: Vous êtes sur Nostalgie, bienvenue. Johnny, dans un instant, les Frankie Goose et Hollywood, mais aussi Jean-Jacques Goldman. Mais avant, pour jouer, il y a Vincent. Bonjour Vincent.
1: Bonjour André.
0: Très heureux de vous recevoir sur Nostalgie pour tenter cette aventure. Allez, la journée a bien démarré, ça va?
1: Ah ben écoutez, chaudement, hein, comme beaucoup de monde.
0: Vous êtes où dans l'Allier?
1: Et je suis à Montluçon, dans la cuvette.
0: Effectivement. Combien au niveau thermomètre là aujourd'hui?
1: Ah ben écoutez, là il y a plus de 30 déjà ce matin.
0: Ça va monter.
1: Ah oui, il y a plus de 30. On a dépassé les 40 hier largement.
0: Oui, effectivement. Vous faites quoi de beau?
1: Je suis veilleur de nuit, surveillant de nuit dans une maison d'enfants.
0: D'accord, donc le jour vous dormez, vous écoutez.
1: Oui, là c'est l'idéal, surveiller la nuit. Par ces temps-là, oui.
0: Vincent, j'ai une belle enceinte collecteur nostalgie à vous offrir. Vous me dites qui chante, ce sera bon. On y va?
1: Ok, allez, ça marche.

0: heure d'après vous?
1: Ah, alors là, j'ai un doute.
0: Tout à l'heure, c'est un groupe du...
1: C'est un groupe de rock?
0: Non, un groupe de rock. Du sud, d'ouest, groupe Toulousain.
1: Il y en a deux, ça ne me revient pas sur le moment. Du coup, ouais.
0: Mais non. Les Gold.
1: Les Gold, voilà. Bah oui, mais c'est ça. Ça ne me revenait pas sur le moment.
0: Ça arrive parfois, mais oui, c'est vrai.
1: Ah là.
0: Avec la chaleur aussi, ça aide.
1: Ça joue aussi. C'est indéniable, ouais. Bon, écoutez, ça sera pour une autre fois.
0: J'espère, avec grand plaisir, vous rejouer quand vous voulez. Il n'y a aucun souci.
1: Merci, André. Merci à toute l'équipe et continuez à ensoleiller nos journées.
0: On va faire ça. Et vous, bonne nuit, surtout.
1: Oui, merci. Merci à vous.
0: À bientôt, Vincent.
1: Allez, au revoir.
0: Salut.
1: Au revoir.
0: Bon, vous rejouez, bien évidemment, tout à l'heure. N'hésitez pas, le blind test de rendez-vous tous les jours, le matin à 10h15. Et puis vous rejouez tout à l'heure, 18h15, avec Bruno Gilbert. D'ici là, on va continuer de chanter. Johnny, pour démarrer l'après-midi. Les Gold, bien sûr, avec Laissez-nous chanter. Et puis les Bee Gees, à tout de suite sur Nostalgie.
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0: Bon mardi sur Nostalgie dans cette mi-journée. Il est midi. Toute l'info avec Guillaume Parizeau. Bonjour Guillaume.
27: Bonjour André, bonjour à tous. Au sommaire, on parle du mondial. La canicule domine l'actu. Et enfin, un mot du Moyen-Orient. La Coupe du Monde de foot avec 3 nouveaux qualifiés pour les 16e de finale, la France, l'Argentine et la Norvège. Et un point commun pour ces 3 équipes, elles disposent de serial buteur en grande réussite, Eric Ravel.
28: À eux 3, ils ont déjà inscrit 13 buts en 6 matchs. Lionel Messi, Kylian Mbappé et Erling Haaland font feu de tout bois en ce début de mondial. Après son doublé contre l'Autriche, l'Argentin en est désormais à 5 buts en 2 rencontres et ne fait pas les 39 ans qu'il fêtera demain. Il a désormais inscrit 18 buts en phase finale de Coupe du Monde. Record absolu. Kylian Mbappé est tout aussi prolifique. Son compteur affiche déjà 4 réalisations après son doublé face à l'Irak pour un total de 16 buts en phase finale à 27 ans à peine. Enfin, le Norvégien Haaland réussit à 25 ans des débuts fracassants en Coupe du Monde avec lui aussi 4 buts et 2 doublés en 2 matchs. Et avec l'état de forme du trio, il serait étonnant que les 3 hommes en restent là.
27: Merci Eric. D'ailleurs, près de 5 millions de téléspectateurs ont suivi France-Irak sur M6 selon Médiamétrie. Ce matin, l'Algérie s'est imposée. Et 2-1 face à la Jordanie. Prochain match, Portugal contre Ouzbékistan à 18h45 et Angleterre contre Ghana à 21h45. L'actu et la chaleur d'ailleurs dominent toujours l'actu. Météo France a placé aujourd'hui 54 départements vigilance rouge et 35 en orange. Le thermomètre de froid doit varier entre 36 et 43 degrés à travers le pays, alors qu'une quarantaine de décès par noyade ont été enregistrés depuis jeudi dernier, selon le Premier ministre Sébastien Lecornu, qui déplore un triste fléau parmi les causes. Le choc thermique, l'alcool ou encore l'ébaïne. En justice, la cour d'appel du Rhône a rejeté aujourd'hui une nouvelle demande de remise en liberté de l'ex-anesthésiste Frédéric Péchier, en raison notamment du risque de pression sur les témoins. L'homme a été condamné à perpétuité pour 30 empoisonnements, dont 12 mortels dans les cliniques de Besançon. Il clame toujours son innocence. Dans la capitale, Emmanuel Macron fait entrer ce soir à 21h au Panthéon l'historien Marc Bloch. L'homme a été soldat et résistant assassiné par la Gestapo en 1944. Il s'agit de la 6e personnalité à entrer au Panthéon lors du double quinquennat du président Macron, après celle de Simone Veil, de l'écrivain Maurice Genevoix, Joséphine Baker, du résistant Missak Manchion et bien évidemment de Robert Badinter. Au Moyen-Orient, une commission de l'ONU dénonce la poursuite du génocide à Gaza. L'organisation a accusé Israël de cibler les enfants palestiniens dans l'enclave. D'ailleurs, l'État hébreu a affirmé que ce rapport est diffamatoire.
0: Et dans le ciel, toujours aussi chaud.
27: Parfaitement, André, puisque de rares averses sont à prévoir cet après-midi sur les Ardennes, des éclaircies sur le nord, le ciel est légèrement voilé sur le Grand Est, la Manche, la Bretagne, les Pays de la Loire, la Drôme, les Alpes-Maritimes. Et la Corse, le soleil s'impose sur le reste du territoire. Pour les températures, il faut compter dans ce mardi après-midi 31 Pontarlier et jusqu'à 40 degrés du côté de Limoges. Bonne journée à l'écoute de Nostalgie.
0: Excellent début d'après-midi sur Nostalgie dans ce mardi 23 juin. On démarre tout de suite avec Johnny Hallyday, les Frankie Goes to Hollywood et les Gold.
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Bon mardi, vous êtes sur Nostalgie dans ce début d'après-midi avec Mylène Farmer et son nouveau single qui fera partie de son nouvel album studio en automne. Et après le clip, ce sont 4 remixes qui sont sortis de ce titre. Avis aux fans, c'est à qui le tour?

0: Avec Nostalgie, dans quelques minutes, ce sera du non-stop musique jusqu'à 13h. Je vous ai mis de côté les Gold et les Bee Gees. On va chanter avec Jean-Jacques Goldman également.
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0: Bonjour à tous et merci de passer un petit moment à nos côtés avec Nostalgie. Bonne humeur, bonne musique, bel été à tous. 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Hein. Nostalgie vous donne rendez-vous tous les soirs de cet été. Bon, d'ici là, la suite d'ici 13h, ce sera avec tous les tubes 80.
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0: Michel Sardou aussi, dans un instant, avec Niagara et Ricky Martin sur Nostalgie. 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

Nostalgie, on se rafraîchit avec Philippe Laville dans un instant. Mais avant ça, on reste dans la torpeur du sud des États-Unis. Imaginez une ambiance à la Breaking Bad là, avec le désert, les grands espaces, le Mexique à deux pas. Et Eddie Mitchell, témoin en mode crooner, c'est Rio Grande sur Nostalgie. Ça...

Nostalgie, tous les tubes 80, Men at Work à suivre, Taylor Dane également et Téléphone. Ce sera après les nouveaux soleils, ce nouveau single d'Indochine sur Nostalgie. Je vous souhaite de passer un très bel après-midi de mardi.

0: Nostalgie, tous les tubes 80 pour vous à suivre. Plein de belles surprises, notamment Orchestral Manoeuvre in the Dark et Men at War qui arrive tout de suite sur Nostalgie.
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1: Bon après-midi avec Nostalgie, avec tous les tubes 80. On écoute Men at Work tout de suite et Taylor Dane sur Nostalgie.
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0: C'est Nostalgie et tout de suite Orchestra Manoeuvre in the Dark, l'un des plus grands tubes des 80s, c'est pour vous et c'est sur Nostalgie.
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0: Vous savez qu'il y a une personne qui a remporté 13 millions d'euros au Super Loto, c'est en Normandie dans l'Orne, et elle s'est toujours pas manifestée d'après la Française des Jeux, ça va faire 3 semaines que la FDJ a lancé un avis de recherche et qui a qualifié cette situation d'exceptionnelle. Vous imaginez un petit peu la loose quand même, vous avez gagné 13 millions d'euros. Moi, je préfère ne pas le savoir. Hein, de toute façon, c'est pas moi, c'est sûr, mais mieux vaut ne pas le savoir dans ces cas-là.
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0: Break Machine, c'est tout de suite sur Nostalgie. Je vous offre aussi Mylène Farmer. Passez une très bonne journée avec nous.
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Nostalgie, tiens, si on montait le son, Jeanne Masse. Tout comme Axel Bauer, avec deux pépites à suivre, deux pépites des années 80 qui devraient vous plaire, Sarah. Sarah, vous qui nous écoutez avec l'appli Nostalgie, près de Dax, vous travaillez dans une exploitation agricole dans les Landes. Bonjour Jérôme également, à Val.

C'est Nostalgie. Bonjour Hakim, chauffeur de taxi à Rennes. Vous écoutez Nostalgie toute la journée et on va écouter ensemble Rock Machine et Lio avec des tubes qui magnétisent la bonne humeur. Ça c'est garanti. Et tout de suite, sans logique, Mylène Farmer sur Nostalgie. Vous êtes prêts pour la Corée ? Bon après-midi, bonne journée avec Nostalgie.

0: Nostalgie, toute la musique que vous aimez est ici. Vous allez voir encore la preuve avec Earth, Wind & Fire, Niagara et Bruce Springsteen sur Nostalgie.
1: 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Bonjour.
2: Bonjour.
1: Et bienvenue sur Nostalgie Honolulu. Il y a quand même un truc bien dans la canicule, c'est qu'on peut voir les matchs de foot de la France à 3h du matin.
2: Ben oui.
1: Tu te lèves faire pipi, prendre un verre d'eau, tu vois un but.
2: Et franchement, c'était très très cool.
1: Vous avez remarqué un truc, même les moustiques, ils piquent plus.
2: Ils sont mous, hein.
1: Tu veux aller piquer la dame?
3: Non. Oh, vas-y.
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0: Nostalgie, il est 15h, excellent après-midi avec nous. Niagara arrive juste après Bruce Springsteen, c'est Nostalgie.
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0: non, hein. C'est fini là. Laisse tomber, c'est fini. Faut s'arrêter, faut savoir s'arrêter. C'est fini.
1: Bah voilà, sur Nostalgie, tout de suite, Françoise Hardy.
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1: Et à Nantes, il y a un promoteur immobilier qui a lancé le projet de construction du premier album à chat de France, dédié aux humains, mais aussi aux chats, avec des zones de repos, des postes d'observation, des griffoirs, des escaliers pour félins, des litières intégrées au balcon, des chatières, des parcours en hauteur. Il y a même un patio pour chats. Je ne sais pas s'il y aura une salle de projection pour chats, mais ça pourrait être ce soir projeté. Grand frisson avec Alf.
4: Oh, je vais manger un chat.
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1: Allez, à suivre pour vous, Michel Sardou, Prince et Spagna sur Nostalgie. 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

Nostalgie et Julien Clerc qui arrive. Tien Dao également à suivre dans cette demi-heure non-stop avec tous les tubes 80. Ce sera après Images, Les Démons de Minuit sur Nostalgie. Retrouvez l'interview de Mario, le chanteur d'Images, en vidéo.

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Bonjour Julia, prof des écoles dans les Hautes-Pyrénées, fan de Nostalgie. On écoute ensemble Michel Sardou et Catherine on the Waves. À suivre après Étienne Dao. C'est un mardi d'été qui sonne comme une playlist de rêve. C'est ça.

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0: Nostalgie, tous les tubes 80 qui continuent avec France Gall à suivre, Moon Martin également et l'affaire Louis Trio sur Nostalgie.
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0: Nostalgie, 16h, France Galles pour démarrer cette nouvelle heure. Passez un excellent mardi après-midi avec nous et avec Moon Martin qui arrive tout de suite sur Nostalgie.

0: Nostalgie et Joe Cocker qui arrive très très vite avec une voix, sa voix exceptionnelle, juste unique. Ça s'annonce fabuleux encore la prochaine demi-heure de musique sur Nostalgie.
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0: Parmi les trucs improbables qui arrivent parfois, il y a une femme de 29 ans qui a donné naissance à son premier enfant alors qu'elle était en pique-nique avec sa famille sur une plage de Jarzé Village en Maine-et-Loire, sur le plan d'eau de Malaguet que je connais bien, où j'allais me baigner quand j'étais ado. Ça s'est passé le dimanche 14 juin, voilà, truc improbable. 52 minutes, bam, ça y est, elle était maman.
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0: Et pour vous, tout de suite sur Nostalgie, j'ai Jean-Jacques Goldman, les Beach Boys et Joe Cocker sur Nostalgie.
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0: Nostalgie et dans un instant avec vous Bruno Gilbert pour la musique Cool and the Gang, partenaire particulier. Excellente soirée à vous.
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22: 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L'info cet après-midi, Guillaume Parisot. Bonsoir Guillaume.
23: Bonsoir Bruno, bonsoir à tous. On commence par le ciel. Météo France a placé demain 58 départements en vigilance rouge canicule et 31 en orange. Conséquence des fortes chaleurs à Paris, la Tour Eiffel est fermée depuis 1h au lieu de minuit 45 en temps normal. Du côté de l'école, 1800 établissements scolaires sont fermés sur le gouvernement, alors que demain le Louvre fermera ses portes à 16h au lieu de 18h. En justice, la cour d'appel du Rhône a rejeté aujourd'hui une nouvelle demande de remise en liberté de l'ex-anesthésiste Frédéric Péchier, en raison notamment du risque de pression sur les témoins. L'homme a été condamné à la perpétuité pour 30 empoisonnements, dont 12 mortels dans des cliniques de Besançon. Il clame toujours son innocence. Au Moyen-Orient, une commission de l'ONU dénonce la poursuite d'un génocide à Gaza. L'organisation a accusé Israël de cibler les enfants palestiniens dans l'enclave. L'État hébreu a affirmé que ce rapport est diffamatoire, l'accusant de passer sous silence et tactique brutale du Hamas qui utilise des enfants palestiniens comme boucliers humains. On termine par du sport en cyclisme. L'équipe Decathlon CMA CGM dévoilera demain sa sélection pour le Tour de France, alors que l'annonce devait être faite ce mardi après une chute lors du Tour Auvergne-Rhône-Alpes. Une chose est sûre, le coureur et jeune espoir Paul Sexas sera bien au départ de la Grande Boucle. La course partira le 4 juillet depuis Barcelone.
0: La météo sans nostalgie.
23: La météo pour demain, exactement, Bruno. Le ciel est voilé sur la Corse, la Provence, la Bretagne, la Manche et le Nord. Le soleil s'impose sur l'Occitanie, la Nouvelle-Aquitaine, l'Auvergne, Rhône-Alpes, la Bourgogne-Franche-Comté, le Centre, les Pays de la Loire, l'Île-de-France, la Seine-Maritime et le Grand Est pour les températures demain matin. Dans ce mardi matin, enfin mercredi matin, il va falloir compter 21 du côté de Rennes, 23 à Valence, 24 à Dijon et 27 à Bordeaux, mon cher Bruno.
0: Merci.
23: Je vous en prie.
0: Cher Guillaume Parisot, je fais un bisou à Florence, qui est une auditrice et qui regrette que parfois on n'ait pas la météo de la fin d'après-midi.
23: Vous bah écoutez, vous sortez dehors, il fait chaud.
0: Voilà, on va dire ça comme ça. Parfait. On vous aime fort.
23: Les auditeurs de Nostalgie sont magiques. Cool and the Gang sur Nostalgie, partenaire particulier et Christopher Cross.
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0: plaisir.
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0: Le plaisir de vous retrouver comme tous les après-midi entre 17 et 20 sur Nostalgie.
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0: Ça va à vous? Pas trop chaud? Je sais, c'est le gimmick qui revient régulièrement. Surtout en ce moment, ma femme m'a recommandé de ne pas faire cuire quoi que ce soit dans le four. Ah non, il fait assez chaud comme ça, tu n'allumes pas le four pour faire cuire quoi que ce soit. Donc on mange froid à la maison. Voilà, peut-être comme chez vous. Hein. Improvisation de salade, fraîcheur, et c'est tout qu'on fait tout aussi bien, ne serait-ce que pour le summer body. Nous aurons tout à l'heure Nostalgie apéro à 19h, et puis le blind test, et évidemment le doublé Madonna avec Héloïse Buc tout à l'heure à 18h sur Nostalgie.
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0: Avec Téléphone, avec le groupe ABBA sur Nostalgie, Alphaville. 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

sur Nostalgie. Tous les tubes 80 à 17h33. Ça, c'est Ivanov, vainqueur d'un concours télé. C'était un télécrochet, si je me rappelle bien. Ivanov, c'est un nom très commun, hein, dans les pays slaves et notamment en Russie. Ivanov, c'est l'équivalent de Martin chez nous. Et les nuits sans soleil, j'ai envie de dire les nuits également avec le climatiseur en ce moment, parce que ça fait du bien aussi par où ça passe. Ah bah après, sur Nostalgie.

sur Nostalgie, tous les tubes 80. Il y a bien longtemps, on parlait pas de climatisation. On disait l'air conditionné. Vous vous rappelez l'air conditionné? Puis ça tombe bien parce que la boîte de jazz de Michel Jonas en est équipée.

0: sur Nostalgie.
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0: et le doublé Madonna. On attend le nouvel album le 3 juillet prochain et Dress You Up, ce sera le premier du doublé Madonna. Héloïse Buc nous dira tout sur ce tube de la Madonna sur Nostalgie.
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13: 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L'info Guillaume Parizeau, bonsoir Guillaume.
18: Bonsoir Bruno, bonsoir à tous. La chaleur domine l'actu. Ce mardi était la journée la plus chaude jamais enregistrée sur l'Hexagone. Annonce ce soir de Météo France. Là, à moyenne de 30 stations de référence et de 29,8 degrés à 17h. Le précédent record était de 29,4 degrés et remontait au 25 juillet 2019. Et justement, plus de 8000 écoles, collèges et lycées au total sont impactés par la canicule. En comptant les aménagements d'horaires. C'est ce qu'a indiqué le ministère de l'Éducation. Sur les 8000, environ 1800 établissements sont fermés, alors que Météo France va placer demain 58 départements vigilance rouge canicule et 31 en orange. On termine par du sport en basket. C'est la phase finale de la Coupe de France avec le match numéro 5. Paris et Monaco sont à égalité avec deux matchs gagnés. Cette rencontre ce soir donc pourrait les départager. Paris-Monaco, c'est à suivre dès 21h10.
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18: Du soleil demain matin sur l'Occitanie, la Nouvelle-Aquitaine, l'Auvergne-Rhône-Alpes, la Bourgogne-Franche-Comté, le centre, les Pays de la Loire, l'Île-de-France, la Seine-Maritime et le Grand Est. Des voiles nuageux sur la Corse, la Provence, la Bretagne, la Manche et le Nord pour les températures 21 au Havre, 23 à Montélimar, 25 à Orléans et 26 à Nice. Tout de suite, on retrouve Héloïse Buc.
30: C'est le mois Madonna sur Nostalgie avec ce mardi Dress You Up, cinquième single issu de son deuxième album Like a Virgin. La chanson, produite par Neil Rogers, est la dernière piste ajoutée sur l'album. Elle sort en juillet 85. Les paroles ont un double sens. Elles parlent à la fois de mode et de sexe. C'est un titre dance que certains critiques ont jugé répétitif et immature. Pourtant, en 2003, quand les fans sont appelés par le magazine Q à voter pour le top 20 des singles de Madonna, Dress You Up se retrouve à la 8e place. Il sera réédité pour le 40e anniversaire de sa sortie, en hommage au designer de Barbie décédé dans un accident de voiture. Tout de suite sur Nostalgie, deux titres à la suite de Madonna. Et d'abord donc Dress You Up.
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0: dédicace à tous les accros du portable.
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0: Un certain bon sens de Monsieur Florent Pagny. 18h19, c'est Nostalgie, c'est évidemment maintenant le Blind Test Nostalgie. Vous allez vous inscrire, je vais tenter de vous offrir des cadeaux connectés, c'est encore assez sympa aujourd'hui. Matériel JBL à vous offrir derrière la radio. 39 37, c'est Nostalgie, je vous attends. Puis en attendant, 2 millions non-stop.
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0: Jimmy Somerville, Mylène Farmer au programme et Robert Palmer aussi sur Nostalgie. 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

est avec vous, mardi 23 juin. Johnny and Mary, c'est Robert Palmer. On écoutera Indochine et dans un bon quart d'heure après le blind test Nostalgie. Nostalgie, apéro. Voilà, tout simplement, c'est comme ça tout l'été, 7 jours sur 7. Nous vous offrons du bon temps avec des boissons fraîches et puis

0: Nostalgie. Alors, je crois que c'était Virginie qu'on a en ligne, mais ça vient de disjoncter. On va essayer de rappeler Virginie du côté de Castelnaudary. Je sais que j'ai Quentin qui est en train d'œuvrer en ce moment. Ça marche plus. Virginie, du côté de Castelnaudary, patrie du cassoulet. Alors, c'est peut-être pas la bonne saison pour justement manger du cassoulet. Ou alors, on le mange froid. Mais voilà, je sais pas, ça fait péter en plus le cassoulet. Virginie, êtes-vous là? Je vois que ça clignote de partout. J'attends de voir. On va regarder si éventuellement ça fonctionne. Virginie, une fois, deux fois, trois fois. Viens me dire, mon Quentin. Viens me dire, est-ce que Virginie est là? Coucou, Virginie. Vous m'entendez, Virginie?
1: Oui, c'est bien.
0: Oh là là, je vous reçois super mal.
1: Eh oui, j'ai pas beaucoup de réseau dans le village.
0: Bougez pas, restez là où vous êtes, Virginie. Bon, je parlais du cassoulet à Castelnaudary, mais bon, c'est peut-être pas vraiment la saison pour lancer ça. Hein.
1: Mais en tout cas, ça se passe cet été quand même, mais il fait très très chaud pour manger du cassoulet.
0: Bah, tu m'étonnes. Virginie, on va abréger les souffrances du téléphone. Dites-moi qui chante, s'il vous plaît. C'est en pleine période Italo-Disco. Je lance l'intro. C'est un groupe et ils aiment bien Tarzan.
2: Ça sonne bon.
0: Alors ça c'est le titre, mais moi je veux l'interprète.
1: Ah, l'interprète.
0: Ah ouais.
1: Oula.
0: Tarzan Boy, on est d'accord. Qui chante? Ça commence par B. B, B, B, B, B, B, B, B. Comme Bruno.
1: Je sais pas.
0: Bâtiment.
1: Ah
0: oui, oui, oui, oui, oui, oui, oui, oui.
1: J'étais en
0: pleine panique. Non, c'est bon, vous inquiétez pas, c'était Baltimora. Bon, on vous a un peu aidé derrière, mais c'est normal, hein, Virginie. Virginie, que je n'entends plus. C'est bon, vous bidez pas. Je vous envoie une enceinte JBL, ma chère Virginie. Voilà. C'est le cadeau du blind test ce soir. J'abrège la conversation parce que c'est extrêmement compliqué du côté de Castelnaudary, la vengeance du cassoulet masqué. Et je vais vous faire de gros bisous, Virginie. Nous, on va passer à Nostalgie Apéro. Et puis, je vous envoie rapidement l'enceinte JBL. Très vite, quittez pas, Virginie.
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0: l'info, Guillaume Parisot. Bonsoir, Guillaume.
1: Bonsoir, Bruno. Bonsoir à tous. La canicule gagne du terrain. Météo France va placer demain 58 départements vigilance rouge canicule et 31 en orange, alors qu'une quarantaine de décès par noyade ont été enregistrés depuis jeudi dernier, selon le Premier ministre Sébastien Lecornu. Parmi les causes, le choc thermique, l'alcool ou encore les baïnes. Dans la capitale, Emmanuel Macron fait entrer ce soir à 21h au Panthéon l'historien Marc Bloch. L'homme a été soldat et résistant, assassiné par la Gestapo en 1944. Il s'agit de la sixième personnalité à entrer au Panthéon lors du double quinquennat du président Macron, comme Simone Veil, Joséphine Baker ou encore Robert Badinter. À l'étranger, Moscou a estimé aujourd'hui que les États-Unis se sont éloignés de leur rôle de médiateur impartial dans les négociations pour mettre fin au conflit en Ukraine. C'est ce qu'a indiqué aujourd'hui le chef de la diplomatie russe, Sergueï Lavrov. Le ministre a également affirmé qu'en apportant son soutien militaire à Kiev, l'Europe redevient la principale menace pour la paix et la sécurité mondiale. Enfin, pour terminer, une personne qui a remporté 13 millions d'euros au Super Loto dans l'Orne ne s'est pas toujours manifestée hier. Elle avait jusqu'à 23h59 pour le faire, selon la Française des Jeux. Cela va faire 3 semaines que la FDJ avait lancé un avis de recherche. Si le gain n'a pas été réclamé dans les délais, la somme sera intégralement remise en jeu.
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1: Demain matin, des voiles nuageuses sur la Corse, la Provence, la Bretagne, la Manche et le Nord, du soleil sur l'Occitanie, la Nouvelle-Aquitaine, l'Auvergne-Rhône-Alpes, la Bourgogne-Franche-Comté, le Centre, les Pays de la Loire, l'Île-de-France, la Seine-Maritime et le Grand Est. Pour les températures demain matin, il faut compter 25 à Marseille, 26 à Lyon ainsi qu'à Toulouse et 27 à Paris.
3: Bon, il fait aussi chaud à Paris qu'à Dubaï. 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Diana Ross pour commencer.
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0: C'est du bonheur de vous voir aussi nombreux autour de cette table dressée un petit peu à l'improviste. Et c'est très sympa. Mais plus on est nombreux, plus c'est sympa pour partager tous les tubes 80. Et pour grignoter, j'ai prévu des wraps au saumon. Ça vous va? Ouais, c'est bien. J'ai aussi une tarte soleil, pesto et tomate. Et pour l'apéro, on a des cakes. Alors, il y a plein de cakes, notamment cakes. Alors, c'est des trucs super faciles à faire. Ça coûte pas cher. Cake au thon, par exemple, c'est très, très sympa. Puis, de quoi se régaler? Alors, côté, évidemment, du côté de la table, mais également du côté des rafraîchissements. Et de tous les tubes 80, Pil I Am qui arrive et Gloria Gaynor sur Nostalgie.
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17: 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Cycle mix WLTP.

Nostalgie Apéro, c'est tout l'été, 7 jours sur 7, 19h-20h, ça envahit les soirées souvent en plein air, depuis quelques temps déjà, quelques années même peut-être, les bars à vinyle, vous avez dû voir ça, des bars à vinyle, j'ai des potes qui font de la sono et qui justement proposent des bars à vinyle si vous êtes entre amis. Alors moi j'ai pas de vinyle là sous la main, mais j'ai de quoi... Égayez votre soirée apéritive. Jeanne Masse sur Nostalgie, Eric Carmen avec Hungry Eyes, et puis l'incontournable Lambada de Kaoma sur Nostalgie.

24, c'est Nostalgie Apéro, tout l'été, 19h-20h. Il manque des glaçons là-bas dans le ponche, vous inquiétez pas, on va faire ce qu'il faut, j'en ai encore tout plein au frigo, et puis de quoi vous rafraîchir largement sur les platines de Nostalgie avec Michel Polnareff. On va la jouer non-stop, hein, parce que ça va me permettre comme ça de me joindre à vous. On écoutera Stevie Wonder sur Nostalgie, Musical Youth et Niagara.

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0: Nostalgie, tous les tubes 80 avec Nostalgie. Apéro. Je vous souhaite la soirée la plus rafraîchissante possible avec Guillaume Aubert qui arrive sur Nostalgie. Je vous embrasse très fort. À demain, 17h sur Nostalgie.
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12: Absolument, il fait trop chaud. Restez chez vous et écoutez Nostalgie. Parti, j'ai une glacière avec plein de bons disques dedans. Avec Céline Dion qui arrive et voici Boney M. Daddy Cool. Il est 20h.
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Bien sûr d'avoir choisi Nostalgie Party toute la soirée en direct jusqu'à minuit. Et puis bah, on va s'éclater ce soir, mais voici un peu de calme avant la tempête avec Alain Souchon et ses fils. J'ai 10 ans sur Nostalgie. Belle soirée.

0: enfants à l'école, je portais des blouses à l'époque. C'est pour vous dire, c'était drôle d'époque. C'est autre chose. Belle soirée avec Nostalgie.
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0: Allez, en direct évidemment, 20h14. Il fait chaud ce soir, il fait très très très chaud. Restez au frais, baissez les volets comme d'habitude, buvez de l'eau et puis mettez le son de Nostalgie à fond. Je salue mes amis qui sont à Perpignan, à Argelès-sur-Mer, à Béziers, à Carpentras. Salut tout le monde. La Tour du Pin aussi, salut Annecy, salut Bordeaux, salut Amiens. Des amis partout, c'est vachement bien. Merci en tout cas d'écouter Nostalgie. Luna Parker qui arrive dans un instant, et aussi Dalida, Mourir sur scène, excellent. Ou encore Spagna, Call Me, à ne pas manquer. C'est tout de suite sur Nostalgie.
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Sunset, j'y parti pour danser tout l'été. Et dans ma glacière, j'ai retrouvé cette dinguerie, comme disent les jeunes, le groupe Double D, groupe italien de disco dance music exceptionnel. Double D, c'est Davide Domenella et Donato Lesito. Et beaucoup de D, donc Double D pour le nom du groupe. Bien trouvé. Voici Found Love sur

Ah, que c'est bon ce soir. Nostalgie Party, comme son nom l'indique, la danse au premier plan, évidemment, avec Michael Sambello et Flashdance et Maniac. Maintenant, version maxi, s'il vous plaît. Eh bien, je t'emmène au vent par Louise Attaque qui arrive, ou encore un bon chat attaque ce soir. Nostalgie Party.

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0: chaud ce soir. Check again, I feel for you sur Nostalgie. Cher avec Believe dans un instant, ou encore Seron, Supernature. À ne pas manquer, à tout de suite.
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6: Et belle soirée avec Nostalgie, c'est Guillaume Aubert, chemise à fleurs ce soir. Votre DJ avec de la bonne musique, bien fresh. C'est Ron qui arrive et puis Cher comme premier avec Believe. C'est maintenant 21h.
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Père à tous, père de tous les DJ Seron. J'ai eu la chance de faire sa première partie, c'était extraordinaire. Super, quel souvenir incroyable. Super Nature sur Nostalgie. Voici Stéphane Escher. Toute la place, Stéphane Escher en concert dans toute la France. Renseignez-vous, nostalgie.fr.

0: Oyez, oyez, les amis, faites de la place, ils sont au Puy du Fou, les cocos.
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0: Je veux bien sûr parler de Philippe et Sandy, rendez-vous demain matin, ils sont en direct du Puy du Fou. Ça va être extraordinaire, comme d'habitude, entre 6h et 10h. Philippe et Sandy sur Nostalgie avec, comme d'habitude, de la bonne musique, des jeux, de la rigolade. Un bon réveil avec Philippe et Sandy en direct du Puy du Fou demain. Je salue aussi Emmanuel ce soir qui vient de me laisser un message, qui est en train de s'enfiler 1 kg de glace à la vanille. Ça sert absolument à rien, Manu, ça fait juste grossir. Il faut boire de l'eau, et juste de l'eau quand on a chaud, c'est conseillé. Pas de glace, pas d'alcool, tout ça, juste de l'eau. Et puis Nostalgie avec du bon son, avec Mylène Farmer qui arrive sans contrefaçon. Et wham, tout de suite.
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Nostalgie Party, que des tubes pour danser, que des tubes pour se déhancher. Getting Jagged With It, se déhancher avec Will Smith, un sample de Sister Sledge. Et aussi les Barkees. C'est bon ça, on est en 97. Will Smith,

Il s'agit parti tous les soirs de l'été pour faire la fête tous ensemble, au frais, avec un bon verre de glace pilée. Et Billy Ocean, ça c'est la version maxi en plus pour vous. Cadeau, ça s'appelle Lover Boy. Et évidemment, il y a aussi Philippe Cataldo qui arrive, encore Wang Chang avec Dance All Days. Belle soirée avec Nostalgie.

0: de sexe à cette heure-là. C'est bon hein, quand même. Wang Chang Dance All Days. Évidemment. C'est Nostalgie Party. Allez, c'est la fête toute la nuit, jusqu'au bout de la nuit avec le disco et la funk tout à l'heure. Mais en tout cas, jusqu'à minuit, j'ai la tribu de Dana qui arrive pour vous. Ah, je sais que vous adorez, il y a aussi Chic. Love Freak tout de suite, 22h.
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0: ouais, tu fais ce que tu veux, mais moi je danse pas pieds nus sur le sable en ce moment. Hein. Tu fais pas un mètre, ça brûle. Aïe, aïe, aïe. Faut être fou.
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0: 22h15. Allez, on s'éclate ce soir, on est tous ensemble, on danse tout l'été avec Nostalgie Party. C'est Guillaume Aubert derrière les platines. Et puis, et détendez-vous, j'assure, j'essaye en tout cas, que vous soyez, peut-être que vous êtes au travail, dans votre sur la route, courage, peut-être que vous êtes à la maison, dans le noir, les volets fermés parce qu'il fait très chaud encore ce soir. En tout cas, Rick Astley arrive, il y a aussi Jean-Pierre Madère avec Macumba, les Pointer Sisters et, génial, le grand orchestre du Splendid, la salsa du démon, à ne pas manquer, c'est tout de suite.
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0: nostalgie partie de l'été, on a le bon rythme de croisière là. C'est bon ça avec Jean-Pierre Madère maintenant, Macumba et aussi Casey and the Sunshine Band, encore un bon Rick Astley que vous adorez. Nostalgie partie en direct jusqu'à minuit. C'est comme ça tout l'été. Hein. Avec vous.
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Night Baby. Ah, je vous l'avais dit que j'allais sortir mes petites cartouches, là, mes petites pépites. Ce soir, c'est chaud. Nostalgie Party jusqu'à minuit avec Eric Astley, avec Wes Allan ou encore les Bee Gees et un bon Stayin' Alive. Vous avez bien fait d'avoir choisi Nostalgie. Vous êtes à la bonne adresse pour prendre du bon temps, tout simplement. Allez, on monte le son de Nostalgie. Et belle soirée.

offrir. Et ça, c'est extraordinaire. Vous avez reconnu dès les premières notes, Jermaine Jackson et Piazzolla, When the Rains Begin to Fall. On attend un petit peu de pluie fraîche, mais juste quelques secondes pour rafraîchir, puis ça ira. Juste après, j'ai Inner Circle qui arrive avec Sweet La La La La La Longue et Diana Ross.

0: quelle ambiance nostalgie. Tout l'été, c'est Nostalgie Party. Un peu de fraîcheur, un peu de bonne musique. On va tous à la plage avec Rigera dans un instant. Et puis Coulomb de Gang, c'est tout de suite. Il est 23h.
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écoutez tout l'été quand on est en vacances sur la plage, mais pas que, hein, aussi nostalgie partie pour même quand on travaille, c'est bon. Il y a un message de Christophe qui est en train de m'écrire, qui bosse ce soir, qui est dans son camion et qui me dit nostalgie est partie, ça permet de rester éveillé et ça fait du bien. Riguera, vamos a la playa, il y a aussi

0: Merci pour ce sourire sur ton visage, Sony, sur Nostalgie. A tout de suite avec Snap.
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très fier sur la piste de danse Delegation sur Nostalgie et Darling. Et voici Mel and Kim Showing Out. Il y a aussi un peu de reggae avec Jimmy Cliff ce soir. Et puis Sheila B. Devotion et Spacer. C'est Nostalgie, partie de l'été jusqu'à minuit.

Nostalgie, parti se retrouver tous ensemble tout l'été autour de la bonne musique avec Gilbert Montagnier maintenant. Gilbert Montagnier qui est venu ici dans les studios de Nostalgie il n'y a pas longtemps nous faire un petit concert incroyable, incroyable, avec toujours une énergie de dingue. Gilbert, allez voir les images sur l'appli Nostalgie. Voici les Sunlight des Tropiques version maxi pour vous. Regina et Baby Love. Je vous propose aussi un bon ELO, Electric Light Orchestra. Donc Shine, Little Love. Et puis Janet Jackson pour atteindre minuit et le disco, la funk, toute la nuit sur Nostalgie.

0: Vous allez vous réveiller avec Philippe et Sandy en direct du Puy du Fou. Ça va être vachement bien. Rendez-vous entre 6h et 10h sur Nostalgie.
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0: Le disco, la funk maintenant. Nostalgie, disco, funk, non-stop. Avec George Benson qui arrive avec un bon Earth, Wind & Fire, Fantasy. Et aussi Gloria Gaynor. Belle nuit avec Nostalgie. À demain. Il est minuit.
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